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On écoute le dernier Indochine, Victoria sur RTL2, la radio pop rock.

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Télibert sur RTL2, notre révélation pop rock de ce mois de septembre. 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Oui.

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0: RTL 2 est le nouveau single d'Alex Warren. Dans quelques minutes, il sera 6h, le moment de retrouver la bonne humeur de toute l'équipe du Double Expresso RTL 2. 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Avant tout ça, on écoute Bruno Mars, Avril Lavigne et Jean-Jacques Goldman sur RTL 2.
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0: Bonjour.
1: Jean-Jacques Goldman, et on ira tout droit sur l'autoroute du kiff. Ouais, je commence comme ça. Bonjour à tous.
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1: Il est 6h et avant d'écouter Maroon 5, CIA One Republic, les infos de Raphaël Thomas. Bonjour Raphaël.
0: Bonjour Grégory, bonjour à tous.
1: Les prix du pétrole continuent de grimper ce matin.
0: Le baril de Brent a passé la barre des 107$ alors qu'Oman a annoncé le report d'une réunion prévue aujourd'hui entre l'Iran et les pays du Golfe sur l'avenir du détroit d'Ormuz. Hier encore, un navire marchand a été la cible d'une frappe qui a fait un mort. En France, les prix du carburant continuent encore de grimper jusqu'à 2,85€ le litre de diesel et de nombreuses stations sont par ailleurs en rupture de Samplon 95, notamment en Ile-de-France, dans le centre Val-de-Loire, les Pays de la Loire et la Bretagne.
1: Aucune piste n'est écartée 3 jours après le déraillement d'un TER vendredi soir en Normandie.
0: L'accident a fait 44 blessés. C'est un morceau de rail présent sur les voies qui pourrait être à l'origine de l'incident. Pour autant, le ministre de l'Intérieur, Laurent Nunez, appelle à la plus grande prudence concernant l'hypothèse d'un acte malveillant. À 7 mois du premier tour de la présidentielle, Marine Le Pen est toujours largement en tête des intentions de vote. Selon un sondage Ipsos BVA publié hier, elle obtiendrait entre 33 et 35% des voix, loin devant Édouard Philippe crédité de 17% des suffrages et Jean-Luc Mélenchon de 15,5%. Marine Le Pen, qui a fait sa rentrée hier dans son fief d'Hénin-Beaumont dans le Pas-de-Calais, elle a mis l'accent sur la priorité nationale et le logement. Elle a souhaité donner la priorité d'accès au logement social aux Français et permettre la vente d'un certain nombre de HLM.
1: Allez, on passe au sport. C'est son deuxième titre du Grand Chelem.
0: Alexandre Zverev a remporté hier soir l'US Open. L'Allemand numéro 2 mondial a battu l'Américain Ben Shelton, 9e. En football, le PSG a décroché sa première victoire de la saison en championnat hier soir. Les Parisiens se sont imposés 1-0 sur la pelouse de Brest dans le cadre de la 4e journée de Ligue 1. De son côté, Lille a battu 3-2-0. Le Mans et Lens ont fini sur un nul de partout. Au classement, les Lillois sont leaders devant Monaco, Rennes et Lyon. Et puis en basket, enfin la déception pour les Françaises hier soir en finale du Mondial. Les Bleus ont été battus 97 à 79 par les Américaines invaincues depuis 20 ans. La météo, il va faire chaud aujourd'hui. Les températures sont déjà très douces ce matin. Il fait 15 degrés à Rennes et à Dijon, 17 à Paris, 18 à Lille, à Bordeaux et à Ajaccio, 20 degrés à Nice. Côté ciel, en début de journée, le temps sera gris et parfois brumeux du nord de la Bretagne au Grand Est en passant par la Normandie, la région parisienne et les Hauts-de-France. Sur la moitié sud, il va faire très beau avec toujours un petit peu de mistral et de tramontane. L'après-midi, les éclaircies seront de retour sur la Bretagne et la Normandie. On aura encore pas mal de nuages au nord de la Seine. Pour les maximales, il est prévu jusqu'à 36 degrés en Occitanie, en Nouvelle-Aquitaine, il fera 22 à Cherbourg, 25 à Strasbourg, 30 à Orléans, 31 à Nantes et à Lyon. On attend jusqu'à 34 degrés à Perpignan.
1: Merci beaucoup. Retour des infos tout à l'heure, 6h30.

0: One Republic, Give Me Something sur RTL 2.
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0: Allez, c'est reparti, nous sommes lundi aujourd'hui, c'est le 14 septembre qui s'ouvre à vous, le 14 septembre qui s'ouvre à nous. Bonjour Justine.
2: Bonjour Greg et bonjour tout le monde.
0: Tu vas bien?
2: Oui, ça roule. Ça roule, j'ai passé un super week-end, tout va bien.
0: Bon, super. Bah, moi aussi, merci beaucoup. La classique. Bonjour Jules, bonjour. Bonjour Jules, bonjour. C'est Léa ton prénom, à toi,
2: oui, ça
0: je t'adore. Bonjour Jérém, bonjour Angelo, bonjour Caro, bonjour Cécile, bonjour Max.
3: Bonjour.
2: Ne fais pas passer pour la fille qui s'intéresse pas. Tu fais le tour de l'équipe, je te laissais finir de parler et de dire Greg, tu as passé un bon week-end.
0: En revanche, voilà. Si on commence la semaine avec Jules qui approuve ce qui vient de dire Justine,
4: c'est
0: très
4: Justine.
0: Injuste.
2: Oui. Merci, Jules.
4: Ça va, Greg?
0: Nouvelle coalition. Ouais, je te parle plus, toi.
2: Alors, tu as passé un bon week-end?
0: Oui, formidable, Justine. J'étais en famille sous le soleil d'Arcachon car il a fait très beau. C'était très agréable. Écoute, c'était vraiment très bien avec l'été, mais sans les

0: Sia sur RTL2 à 6h10. Je voudrais qu'on personnalise et je vais vous parler des gens qui sont un peu comme Jules qui est autour de la table avec nous. Ce matin, je vous parle des touristes qui traversent la planète pour voir un lieu exceptionnel, qui s'enthousiasment et qui repartent en disant bon, je peux trouver ça incroyable. Bon, c'est un peu Jules, tu vois, quand il dit ouais, c'est trop bien ce resto. Bon, je peux trouver ça incroyable.
1: Un peu blasé.
0: Ouais.
1: Mais Jules, il se donne cet air de blasé, il l'est pas du tout.
2: D'accord.
0: Ouais. Donc là, j'ai l'impression que tout le monde va essayer d'être soit du côté de Jules, soit anti-Jules. Mais en tout cas, moi, je vais vous parler des gens qui n'ont pas aimé la Tour Eiffel, quoi. Voilà, tout simplement. Puis Maroon 5 va arriver, c'est cela. Après, c'est ma faute, hein. Je suis allé tout seul.
2: Oui, moi, je t'avais rien demandé. Hein.
0: Ouais, c'est vrai. Et ce qui est bien, c'est que j'ai Jérém en face de moi, comme il veut pas perdre de temps, il parle pas, mais il sourit. À tout de suite sur RTL2.
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0: 5, This Love sur RTL 2.
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0: Bon, il y a des endroits cultes comme la Tour Eiffel, les chutes du Niagara ou le Grand Canyon qui sont connus dans le monde entier. Et pourtant, le Daily Mail a trouvé quelques commentaires un peu pépites de touristes qui arrivent sur place et qui sont complètement déçus. La Tour Eiffel, bon, ça c'est chez nous, elle a été décrite comme une grande tour, une antenne relais ou même pour certains un pylône électrique. Alors moi je pense aux personnes qui ont écrit ces commentaires à qui, je sais pas à quoi s'attendaient en fait. C'est quand même le monument le plus photographié au monde, on connaît sa tête. Donc bon, c'est un peu gratos.
2: J'aime pas qu'on critique la Tour Eiffel.
0: Moi non plus.
2: Ouais, vraiment, j'ai l'impression que c'est ma sœur.
0: Je suis complètement dans ta team, c'est touche pas à la Tour Eiffel. Pareil pour Big Ben à Londres. Un touriste l'a simplement décrite comme une grosse horloge. Bravo Michel. En précisant qu'on pouvait maintenant lire l'heure sur son téléphone et qu'elle n'avait pas d'intérêt. Bon, évidemment, c'est quelqu'un qui n'a pas compris le concept des bâtiments. Les chutes du Niagara ont aussi reçu quelques avis très constructifs. Alors mon préféré, c'est celui d'un visiteur qui le résume par « c'est juste de l'eau qui tombe
3: oh. ».
0: Alors, bon, j'y étais, j'ai connu, c'est pas faux. Mais c'est plus que ça.
3: Techniquement, c'est vrai, ouais.
0: Ouais. Toi que c'est toi. Tu vois, quand j'ai dit que c'était comme Jules, bah, techniquement, c'est pareil. Même raisonnement pour le Grand Canyon, que certains qualifient de gros trous. Oui, alors pas vraiment.
2: Bah là, Jules va dire, bah oui, c'est vrai.
0: Et attendez, j'en ai un super. Le Mont Blanc, pour certains touristes, c'est un caillou très haut. Voilà. En fait, on voit tellement de photos magnifiques sur les réseaux avant d'arriver et de partir même, qu'on arrive sur place en attendant exactement l'image sublimée. Sauf qu'entre-temps, il y a du vent, il y a des nuages, il y a 300 touristes devant. Il y a un type qui prend en photo le monument avec une perche à selfie.
2: Et puis, il y a beaucoup de photos retouchées maintenant quand
0: bien
2: même
0: sûr.
2: Aussi. Hein.
0: Non mais... Bon, là, c'est sur des mots. Vous savez ce que vous allez y trouver, quoi. C'est vraiment sublime, tout ça. Donc, moi, je propose que les guides touristiques arrêtent de décrire un lieu comme une véritable merveille de la nature, mais plutôt comme un gros trou dans le sol, mais très joli sur une photo retouchée. Au moins, comme ça, personne ne sera vraiment déçu. Voilà, pour c'est râleur, quoi, histoire de commencer la semaine, je sais pas.
2: C'est marrant, ça fait sourire.
0: Ça fait sourire.
3: Ouais. J'aimerais bien voir les commentaires des gens qui prennent des photos avec vous, moi.
0: Ah, j'ai 5 secondes, j'ai tellement de vannes. Je me dis que je peux pas me longer là-dedans, c'est pas possible.

0: Alanis Morissette et Irony, quel est l'horoscope de ce lundi matin? Les médailles de bronze, Justine, d'abord les Sagittaires.
1: Bon, vous aurez du fil à retordre au travail, vous n'aurez pas une seconde à vous.
0: Le Capricorne.
1: Vous donnez trop confiance, trop facilement, les Capricornes, méfiez-vous.
0: Verseau.
1: Vous avez tendance à vous replier sur vous-même en ce moment, ouvrez-vous davantage aux autres.
0: Médaille d'argent, d'abord les Béliers.
1: Et vous avez trouvé l'équilibre parfait entre vie pro et vie privée, ne bougez plus.
0: Taureau.
1: Vous êtes en forme, vous avez toujours le mot pour rire, vous êtes de très bonne compagnie.
0: Des déconneurs quoi, les Gémeaux.
1: Vous attirez tous les regards, il se pourrait que vous fassiez une nouvelle rencontre.
0: Wow. Non, parce que je voulais juste vous prévenir, comme il y a une séance photo tout à l'heure, j'attire tous les regards parce que j'ai amené toutes mes tenues. Les Cancers.
1: Les Cancers, vous multipliez les initiatives, vous comptez bien marquer des points aujourd'hui.
0: Les Lions.
1: Ce début de semaine est placé sous le signe de la découverte et de la nouveauté.
0: Vierge.
1: Vous vous accorderez des moments de détente aujourd'hui, les Vierges, vous êtes super zen.
0: Scorpion.
1: Les affaires repartent à la hausse, ça vous redonne le moral.
0: Les Poissons.
1: On se confiera facilement à vous, vous serez de bons conseils.
0: Et la médaille d'or pour les Balances.
1: Oui, c'est le signe de Jules, tiens. Tout vous sourira aujourd'hui, vous aurez carte blanche pour vous épanouir dans tous les domaines.
0: Allez, vas-y.
2: Je sais.
0: La carte blanche.
2: Merci.
0: Tamper City, numéro 1 de la playlist RTL2, Self Aware à 6h25.

0: Jumper City Self-Aware sur RTL2. Pardon, mais je voudrais faire parler Justine, mais elle s'est emmêlée ses casques, ses écouteurs sur son
1: micro. Pardon, mon fils s'est
0: emmêlé. Donc je lui dis, vas-y, on y va. Et qu'est-ce qu'elle fait? Voilà. Non, deux secondes, je suis pas prête.
2: L'épreuve de Fort Boyard, nulle.
1: Non, mais attendez, je vais tout vous dire.
3: Parce que peur.
1: Non, je vais tout vous dire. Pourquoi j'ai fait ça? Parce que les deux, ils étaient en train de se moquer de ma façon de m'habiller aujourd'hui.
0: Non.
1: Ils étaient là, tu ressembles à ça, tu ressembles à ça, tu ressembles à ça.
0: Non, j'ai dit, c'est toi qui as dit, arrête de dire que je ressemble à du cobu. J'y ai même pas pensé. Mais en fait, c'est vrai que c'est du cobu ou les frères Dalton. Allez,
1: c'est un maillot de rugby.
0: Non, enfin, oui.
1: L'imitation.
0: Du FC Prison. Alors, on va avoir dans un instant Born in the USA. Bruce Springsteen est le winner du jour. A tout de suite. Non, elle a perdu trop de temps. Il faut y aller.
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1: Il est 6h30, bon réveil, bienvenue dans le double expresso RTL 2. On va écouter Bruce Springsteen. Avant ça, les infos, un point sur l'actu avec Raphaël Thomas. Bonjour Raphaël.
12: Bonjour Justine, bonjour à tous.
1: Et aucune piste n'est privilégiée ni écartée.
12: Le ministre de l'Intérieur Laurent Nunez appelle à la plus grande prudence trois jours après le déraillement d'un TER vendredi soir en Normandie. Un rail retrouvé sur place pourrait être à l'origine de l'accident. Le procureur a fait savoir hier que les victimes seront entendues une à une. Le train transportait 186 passagers entre Rouen et Caen. 44 personnes ont été blessées, deux d'entre elles sont toujours hospitalisées. À 7 mois du premier tour de la présidentielle, Marine Le Pen est toujours largement en tête des intentions de vote. Selon un sondage Ipsos BVA publié hier, elle obtiendrait entre 33 et 35% des voix, loin devant Jean-Luc Mélenchon, crédité de 15,5 à 17% des intentions de vote.
1: Les retraités pourraient être mis à contribution.
12: Annonce du ministre du Travail, Jean-Pierre Farandou, hier dans le cadre de la préparation du budget 2027. Cela pourrait être une nécessité, dit-il. Le gouvernement cherche à dégager environ 30 milliards d'euros d'économies l'an prochain. De son côté, la porte-parole du gouvernement, Maud Bréjon, exclut de geler le barème de l'impôt sur le revenu, gel qui pourrait entraîner, selon elle, une petite baisse d'impôts. À l'étranger, Kiev et Varsovie dénoncent une frappe russe à la frontière polonaise. Un drone a touché la locomotive d'un train de voyageurs sans faire de victimes, alors qu'un convoi transportant des personnalités européennes comme l'ancien Premier ministre britannique Boris Johnson venait de passer au même endroit. L'armée ukrainienne estime par ailleurs que les forces russes ont lancé plus de 300 drones hier.
1: L'espoir est en football. Paris a remporté sa première victoire de la saison hier soir.
12: Le PSG a battu Brest 1-0 à l'occasion de la quatrième journée de Ligue 1. Les Lillois prennent la tête du championnat devant Monaco et Rennes après leur victoire contre 3-2-0. Enfin, le RC Lens a fait match nul de partout sur la pelouse du Mans. Enfin, en basket, les Françaises, elles n'ont rien pu faire face aux États-Unis. Les Bleus, qui disputaient leur première finale d'un mondial, se sont inclinés 97 à 79. La météo, il va faire chaud aujourd'hui. Les températures sont déjà assez douces ce matin. Il fait 13 degrés à Montalivet, 14 à Pontivy, 15 à Chambéry, 19 à Gravelines et à Grasse, 21 à Aléria. Côté ciel, en début de journée, le temps sera gris et parfois brumeux du nord de la Bretagne au Grand Est, en passant par la Normandie, la région parisienne et les Hauts-de-France. Sur la moitié sud, il fera très beau avec toujours un petit peu de mistral et de tramontane. L'après-midi, les éclaircies seront de retour sur la Bretagne et la Normandie. On aura encore pas mal de nuages en revanche au nord de la Seine. Pour les maximales, il est prévu jusqu'à 36 degrés en Occitanie, en Nouvelle-Aquitaine. Il fera 22 degrés à Étretat, 25 à Nancy, 29 à Paris, 30 à La Flèche et Martigues et 31 à Villeurbanne.
1: Merci, retour des infos à 7h dans le double expresso. Le winner du jour arrive. Il a eu un excellent réflexe au guidon de son scooter. Malheureusement pour lui, ce qu'il a fait juste après a été beaucoup moins apprécié par la police. Je vous raconte cette histoire après Bruce Springsteen sur RTL 2.

0: Bruce Springsteen, Born in the USA sur RTL 2.
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2: 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Angelo vous attend.
0: Et en plus, on s'amuse ensemble, en plus de vous offrir un beau cadeau.
2: Bon, vous savez, quand vous évitez une catastrophe à la dernière seconde, parfois il vous arrive de lâcher, malgré vous, une petite insulte.
0: Oh oui.
2: Eh bien, en Italie, ça peut vous coûter très cher. Je vous raconte. Notre winner, c'est un jeune homme de 22 ans qui circulait en scooter au Lido de Venise. Mmh. Et à un moment, un piéton a traversé devant lui. Le pilote, il a réussi à freiner juste à temps pour éviter de le renverser. Super.
0: Ouais.
2: Un joli réflexe, mais sous le coup de l'émotion, il a laissé échapper un juron. Pire, un juron blasphématoire.
0: Oh.
2: Petit problème, des policiers municipaux se trouvaient juste à côté, pas de chance. Ils ont absolument tout entendu, pas de chance. Ils ont alors contrôlé notre winner, ils l'ont félicité pour son excellent réflexe quand même pour éviter le piéton.
0: Ah oui.
2: Mais ils lui ont mis une amende de 102 euros.
0: Quoi ?
2: Pourquoi ? Parce qu'en Italie, le blasphème public peut toujours être sanctionné selon l'article 724 du Code pénal italien. Quiconque blasphème publiquement contre la divinité est passible d'une amende administrative comprise entre 51 et 309 euros. Bon, apparemment, notre winner, il a blasphémé, mais pas trop. Juste à hauteur de 102 euros. Donc vous le saurez maintenant, en Italie, vous pouvez éviter un accident et être félicité par la police, mais prendre une amende pour blasphème.
0: T'imagines si nous on avait une amende pour chaque gros mot prononcé ici ?
2: Non, j'imagine pas.
0: Voilà, ça serait le découvert ultime.
2: Ce serait le pompon.
3: Clairement.
0: Ah voilà, là, ça creuse. Le son pop rock du double expresso RTL2, c'est Samba.

0: C'est vraiment l'un des phénomènes hein, du moment pop-rock depuis plus d'un ensemble. Il sera en concert le 22 mai à l'Accor Arena de Paris. On redonne le numéro de téléphone pour le jeu surprise.
1: 32 28, dépêchez-vous pour aller au Parc Astérix.
0: Ouais, Miley Cyrus arrive. Flowers sur RTL2, à tout de suite.
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0: Miley Cyrus Flowers sur RTL2.
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2: On joue avec Pierre ce matin qui nous a appelé au 3228. Coucou Pierre.
3: Coucou Justine, coucou Greg, coucou toute l'équipe du Double Expresso.
0: Salut
3: coucou.
0: Pierre, je ne vous jette pas la pierre Pierre, mais vous êtes à Norbécourt, à côté de Saint-Omer, dans le Pas-de-Calais.
3: Ouais, dans 62, c'est ça.
0: 99.2 pour nous écouter, l'appli évidemment, vous êtes Stewart. Et alors Angelo, il est mignon, parce que dans votre métier, Angelo c'est notre standardiste, il nous fait une fiche. Et alors Stewart, il est Stewart dans les avions. Hein. Attention, hein. Pas un Stewart.
3: Avant j'avais fait les trains aussi,
0: Ah oui, mais ça s'appelle contrôleur.
2: Non, il dit Stewart.
3: Non, j'étais aussi au bar, j'étais en première, donc il a pas tout à fait tendre.
2: Allez, bim, Greg.
0: J'étais en première. Les gars, il y a une coalition Steward dans les avions. Chouchou. Comment ça va, mon petit Pierre? Vous êtes en forme?
3: Ouais, nickel. Ouais, super. On commence la semaine avec vous. C'est génial.
0: Vous avez une grosse voix. Vous pourriez faire animateur radio, Pierre.
3: J'aurais adoré.
2: Vous avez une très belle voix, c'est vrai. Vous avez fait quoi ce week-end?
3: Alors, j'étais du côté de Cabourg.
0: Ah, très bien.
2: Mignon,
0: très joli,
2: ça.
0: C'est très beau, Cabourg.
3: Ouais. Bon, j'ai pas défilé, mais ouais.
0: Vous avez été voir The Weeknd à Lille au niveau du dernier concert. Pourquoi défiler?
2: Pourquoi défiler? Il y avait un défilé?
3: Bah, c'était le festival du cinéma pas loin de Lille.
2: Ah ouais, Deauville, bien sûr, festival de cinéma.
0: Le festival de cinéma américain. Écoutez, c'est décousu, on va relancer les dépop.
1: Le 1, 2, 3, 4.
0: Allez, tiens, pour une fois, c'est moi qui vais raconter la règle. On va vous poser avec Justine 4 questions. À la première, vous allez devoir nous donner une bonne réponse. À la deuxième, 2. À la troisième, Pierre.
3: 3.
0: Et voilà, il y a la quatrième.
3: La plus dure, 4.
0: Bravo. Pas loin de passer. En revanche, on vous rajoute 5 secondes par rapport aux autres jeux. Vous avez 25 secondes. Il nous faut les 4 bonnes réponses. Le chrono démarre à la fin de l'intitulé de la première question posée par Justine. On vous offre un séjour pour 4 au Parc Astérix.
2: Pierre.
3: Ça marche. Oui.
2: C'est parti. Donnez-nous un animal qui possède une trompe.
3: Une trompe, un moustique, un canard.
2: Non, une trompe.
0: Une trompe.
3: Une trompe.
2: Une trompe.
3: Un éléphant, pardon.
2: Oui.
0: Deux objets sur lesquels on peut s'asseoir.
3: Une chaise, un tabouret.
2: Allez. Oui, 3 aliments qu'on peut manger cru ou cuit.
0: Allez, allez.
3: Alors, des tomates, des radis, un concombre.
0: Oui, 4 objets qui peuvent avoir un cadenas ou un code pour être ouverts.
3: Alors, un casier,
0: Pierre, on vous embrasse fort.
3: C'est un animal.
0: C'est pas grave. On vous embrasse fort. On vous offre 100 euros à dépenser sur le site Le Vent à la Française. Et une question.
2: Qu'est-ce qu'on vous sert sur RTL2, Pierrot?
3: Un double expresso.
0: Et bonne journée.

0: Ed Sheeran et Camera sur RTL 2. On va débarquer à la téloche dans quelques secondes.
1: Sur W9, on vous attend bien sûr.
0: Et puis il y aura Evanescence Police. C'est le double expresso RTL 2 qui se poursuit juste après les infos. A tout de suite et bon réveil.
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1: Bonjour à tous.
0: Bienvenue, c'est votre double expresso RTL de 14 septembre, il est 7h. La Manon Negra, Police, Evanescence pour le son pop rock après les infos de Raphaël Thomas. Bonjour Raphaël.
1: Bonjour Grégory, bonjour à tous.
0: Les prix du pétrole qui continuent de grimper ce matin.
1: Le baril de Brent a passé la barre des 107$ alors qu'Oman a annoncé le report d'une réunion qui était prévue aujourd'hui entre l'Iran et les pays du Golfe sur l'avenir du détroit d'Ormuz. Hier encore, un navire marchand a été la cible d'une frappe qui a fait un mort. En France, les prix du carburant continuent de grimper jusqu'à 2,85€ le litre de gazole en moyenne. De nombreuses stations sont par ailleurs en rupture de stock de sans-plomb 95. C'est le cas notamment en Ile-de-France, dans le centre-Val de Loire, les Pays de la Loire et la Bretagne.
0: Aucune piste n'est écartée 3 jours après le déraillement d'un TER vendredi soir en Normandie.
1: L'accident a fait 44 blessés. C'est un morceau de rail présent sur les voies qui pourrait être à l'origine de l'incident. Pour autant, le ministre de l'Intérieur, Laurent Nunez, a appelé hier soir à la plus grande prudence concernant l'hypothèse d'un acte malveillant. À 7 mois du premier tour de la présidentielle, Marine Le Pen est toujours largement en tête des intentions de vote. Selon un sondage d'Ipsos BVA publié hier, elle obtiendrait entre 33 et 35% des voix, loin devant Jean-Luc Mélenchon, crédité de 15,5 à 17% des intentions de vote. Marine Le Pen qui a fait sa rentrée politique hier dans son fief d'Hénin-Beaumont dans le Pas-de-Calais. La candidate du Rassemblement National veut faire du logement et de la préférence nationale le thème central de sa campagne.
0: Les sports, c'est son deuxième titre en grand chelem.
1: Alexander Zverev a remporté hier soir l'US Open. L'Allemand, numéro 2 mondial, a battu l'Américain Ben Shelton, 9e. En football, le Paris Saint-Germain lui a décroché sa première victoire de la saison en championnat hier soir. Les Parisiens se sont imposés 1-0 sur la pelouse de Brest dans le cadre de la 4e journée de Ligue 1. De son côté, Lille a battu 3-2-0 et le Mans et Lens ont fini sur un nul de partout. Au classement, les Lillois sont leaders devant Monaco, Rennes et Lyon. Enfin en basket, la déception pour les Françaises hier soir en finale du Mondial à Berlin. Les Bleus ont été battus 97-79 par les Américaines, invaincues depuis 20 ans. La météo, il va faire chaud aujourd'hui. Les températures sont déjà très douces ce matin. Il fait 11 degrés à Pontarlier, 14 à Pont-l'Abbé, 16 à Saint-Jean-de-Luz, 18 à Paris, à Berck-sur-Mer et à Saint-Raphaël. Côté ciel, en début de journée, le temps sera gris et parfois brumeux du nord de la Bretagne au Grand Est, en passant par la Normandie, la région parisienne et les Hauts-de-France. Sur la moitié sud, il va faire très beau avec toujours un petit peu de mistral et de tramontane. L'après-midi, les éclaircies seront de retour sur la Bretagne et sur la Normandie. On aura quand même encore pas mal de nuages au nord de la Seine. Pour les maximales, il est prévu jusqu'à 36 degrés en Occitanie, en Nouvelle-Aquitaine. Il fera 24 à Amiens, 26 à Mulhouse, 27 à Porticcio, 29 à Roanne et à La Ferté-Bernard et 34 à Alès.
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0: Evanescence, Who Will You Follow. Oh, c'est sec quand ça s'arrête, mon vieux. Boum, 7h07.
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0: Bonjour à tous.
2: Bonjour Justine.
3: Hello.
0: Bonjour,
3: bonjour Greg.
0: Bonjour l'équipe.
4: Bonjour.
0: Ouais, mais tu vois, après autant d'années, réussir à faire rire sur un bonjour, ça veut dire que bon, bah, on essaie de se renouveler.
3: Il est content.
0: Bah, il est content. Voilà. Non, attendez. Parce que c'est le feuilleton là. Pardon.

0: Un plaisir d'en reparler demain.
1: Ils vont être au tac, c'est sûr. Ouais.
0: Oh.
1: Au tac, au taquet.
0: Ah oui.
1: Donc voilà, on écoutera le drive.
0: C'est-à-dire que c'est pas très long comme mot déjà. Diminuer le taquet quand même.
1: Bah oui, au tac.
0: Allez, au tac. Tac, tac, tac, tac. On est aussi au taquet. Jérém, fais voir si tu fais un tac, tac, tac, tac pour voir. Voilà, 7h08. Police.
2: Complètement taré aujourd'hui.
0: Mais ça, Jérém, pas peur. Seul. Enfin, la musique, que ça passe discrètement, notre folie, tu vois. Là.
1: Ça va pas
0: les pépères zinzin là. Tu vois, ça a passé tranquille sur RTL2, tu vois.

0: Police Message in a Bottle. Tiens, le vinyle, vous le savez, c'est très à la mode, c'est revenu complètement aller en déco, et puis même pour écouter la musique avec un vrai son. Si c'était au tour du CD de faire son retour.
1: Bon, en tout cas, il est en train de retrouver une véritable seconde jeunesse. D'après une étude portée

0: par l'organisme américain Luminate, les ventes ont bondi de 16% sur les 6 premiers mois de l'année.
1: Et c'est pas qu'une question de nostalgie, c'est aussi une question de confort. Le son sur les CD est souvent meilleur que celui des plateformes de streaming, bien sûr, où les morceaux sont compressés pour être plus faciles à stocker et à diffuser.
0: Bon bah, résultat aujourd'hui, de plus en plus de mélomanes ressortent leurs vieilles collections pour profiter d'un son de meilleure qualité. Je suis en train de me dire, je les ai tous donnés, moi, j'ai bien plus.
1: Moi, je crois que j'ai à peu près tout bazardé, ça c'est sûr.
2: Mais vous avez encore un lecteur CD ?
1: Ouais.
0: Non.
2: Bon alors.
0: Bah c'est pour ça que je les ai donnés, mais bon, ça revient à la mode.
1: Mais pourquoi on fait une bonne news? Pourquoi on s'engueule? Pourquoi, Jules, tu provoques, tu mets de l'huile sur le feu?
2: Je sais pas, vous m'énervez.
1: On fire,
0: bah on t'énerve.
2: Ouais, ce matin, vous me fatiguez.
1: T'es un malade. En tout cas, cette nouvelle génération, elle aime les trucs un peu vintage et redécouvre ça, les appareils photo numériques, les CD et la Mano Negra, Out of Time Man. Et justement, puisqu'on parle de génération, on sera dans Tu te souviens comment on faisait avant. A tout de suite sur RTL 2.
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4: On aime le dernier Muse, Night Shift Superstar.

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0: Vous le savez, hein, mais on vous le dit, on vous le répète, ça fait partie des nouveautés de cette année pour tous nos nouveaux téléspectateurs ou auditeurs. Comment on faisait avant, le lundi, dans notre Tu te souviens, et on s'est posé la question, parce qu'en ce moment-là, il y a Folicine Dion, comment on faisait pour acheter des places de concert avant qu'il y ait Internet. Alors aujourd'hui, c'est facile. Un artiste annonce sa tournée sur les réseaux sociaux, reçoit une alerte, on clique sur son téléphone, il y a des liens, enfin c'est facile d'y avoir accès, pas d'acheter les places. Et quelques minutes plus tard, avec un peu de chance, donc, le billet est réservé.
2: Mais avant d'acheter une place, c'était vraiment toute une aventure. D'abord, il fallait savoir que le concert existait. Pas de notification Instagram, on l'apprenait à la radio, dans la presse, sur une affiche aussi, dans les transports en commun ou par un ami bouche à oreille.
0: Ça te traumatise, Léa ?
2: C'est horrible.
0: Léa, notre assistante de prod et d'antenne qui a donc 24 ans et qui a toujours vécu avec Internet. Ensuite, fallait se rendre à un point de vente. Alors, ça existe encore, hein. Moi, je voyais encore du monde à la Fnac, par exemple, qui vend des billets de spectacle depuis 1965. Quand un gros concert ouvre sa billetterie, pas de file d'attente virtuelle. Bah non, on faisait la queue comme pour les concerts quand les gens vont les acheter devant les stades ou pour être au premier rang. Vous voyez ?
2: Complètement, je faisais ça. Moi.
0: Voilà, on comptait même le nombre de personnes devant nous pour voir s'il y a encore une place de dispo ou pas.
2: Bah, et à partir de 1987, ça se modernise. La Fnac met en place la réservation à distance. Et puis, quelques années avant Internet, on a même pu acheter ses places sur le Minitel.
0: Bien sûr.
2: Bah oui, avec le 3615 Fnac. En revanche, la connexion était facturée à la durée.
0: Ah bah là...
2: Donc, en plus du stress des billets, bah, tu voyais la facture téléphonique des parents monter.
0: Et une fois qu'on avait notre place, bah, y avait un autre combat difficile à mener. Garder précieusement notre ticket cartonné jusqu'au jour J. Parce qu'on était un peu loin du piratage comme aujourd'hui. Si on le perdait, bon, on ne pouvait pas le réimprimer et adieu le concert, tout simplement. On ne pouvait pas le prendre en photo sur son smartphone parce qu'il n'y en avait pas. Parce que les billets dématérialisés sont arrivés en 2007.
2: T'imagines ?
0: Voilà. Bah, ouais.
2: Bah, c'est récent. Hein.
0: Bah, oui. Merci, ouais. Justine. Mais d'ailleurs, on les gardait. Tout le monde a à peu près un mur de vieux tickets. T'as ça, toi ou
2: Pas du tout.
0: Ah, moi, j'ai ça.
2: Non. Mais
0: moi, j'ai des vieux tickets de concert et de match.
2: Mais je comprends, mais je trouve ça fou, 2007. C'était hier, quoi.
0: Ah non, c'était il y a quasiment 20 ans, Justine.
2: Hier.
0: Ouais.
2: Donc avant.
0: Tu me l'as fait, ton petit rire, là.
3: J'ai trouvé ça très drôle.
0: Mais, parce qu'on a l'impression que 2006-2007, c'est à côté,
2: bah,
0: mais ça fait 20 ans. Donc, en gros, fallait mériter sa place de concert. 20 ans plus tard, le billet de concert. C'est donc un souvenir et un mémorabilia, quoi, tout simplement.
2: 20 ans plus tard. Ouais.
0: 20 ans. Putain. Alors, attends, du coup, je vais aller regarder ça. Ça, c'est 91. Vous prenez un autre coup de pelle dans la tête ou pas ?
3: Oui.
0: Manon Negra, Out of Time Man, sur RTL 2.

0: La Mano Negra et Out of Time Man à 7h26.
1: Allez, on y va pour l'horoscope, Greg. Allez, avec les médailles de bronze. On démarre avec les Sagittaires.
0: Vous aurez du fil à retordre au travail, vous n'aurez pas une seconde à vous.
1: Capricorne.
0: Vous donnez votre confiance trop facilement, méfiez-vous.
1: Les Verseaux.
0: Vous avez tendance à vous replier sur vous-même en ce moment, ouvrez-vous davantage aux autres.
1: Médaille d'argent, on y va avec les Béliers.
0: Tiens, c'est pour toi Justine, pour Jérôme aussi, c'est votre signe. Vous avez trouvé l'équilibre parfait entre vie professionnelle et vie privée. Ne bougez plus.
1: Taureau.
0: Ne bouge plus. Vous êtes en forme, vous avez toujours le mot pour rire, vous êtes de très bonne compagnie.
1: Les Gémeaux.
0: Vous attirez tous les regards, mais quelle bombe. Il se pourrait que vous fassiez une nouvelle rencontre. Oula.
1: Je vous précise que Greg est Gémeaux.
0: Non, oui, bien sûr.
1: Les Cancers.
0: Vous multipliez les initiatives, vous comptez bien marquer des points aujourd'hui.
1: Lion.
0: Ce début de semaine est placé sous le signe de la découverte et de la nouveauté.
1: Les Vierges.
0: Alors vous accorderez des moments de détente aujourd'hui, vous êtes super zen.
1: Scorpion.
0: Les affaires repartent à la hausse, ça vous redonne le moral.
1: Les Poissons.
0: On se confiera facilement à vous, vous serez de bons conseils.
1: Et médaille d'or aujourd'hui pour les Balances.
0: Tout vous sourira aujourd'hui, vous avez carte blanche pour vous épanouir dans tous les domaines. L'horoscope sur RTL2.fr. Swift, Opalite et puis les savoirs inutiles avec Justine ainsi que vos infos, c'est le double expresso RTL 2 que personne ne bouge.
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1: Bonjour à tous, il est 7h30, bon réveil, j'espère que vous avez bien dormi. On y va avec Taylor Swift, mais avant ça les infos de Raphaël Thomas. Bonjour Raphaël.
20: Bonjour Justine, bonjour à tous.
1: Aucune piste n'est privilégiée ni écartée.
20: Le ministre de l'Intérieur Laurent Nunez appelle à la plus grande prudence 3 jours après le déraillement d'un TER vendredi soir en Normandie. Un rail retrouvé sur place pourrait être à l'origine de l'accident. Le procureur a fait savoir hier que les victimes seraient entendues une à une. Le train transportait 186 passagers entre Rouen et Caen. 44 personnes ont été blessées, deux d'entre elles sont toujours hospitalisés. À 7 mois du premier tour de la présidentielle, Marine Le Pen est toujours largement en tête des intentions de vote. Selon un sondage Ipsos BVA publié hier, elle obtiendrait entre 33 et 35% des voix, loin devant Jean-Luc Mélenchon, crédité de 15,5 à 17% des intentions de vote.
1: Les retraités pourraient être mis à contribution.
20: Annonce du ministre du Travail, Jean-Pierre Farandou, dans le cadre de la préparation du budget 2027. Cela pourrait être une nécessité, dit-il. Le gouvernement cherche à dégager environ 30 milliards d'euros d'économies l'an prochain. Il pourrait faire une croix sur l'indexation des pensions sur l'inflation ou le maintien de l'abattement fiscal de 10% dont bénéficient les retraités. À l'étranger, Kiev et Varsovie dénoncent une frappe russe à la frontière polonaise. Un drone a touché la locomotive d'un train de voyageurs sans faire de victimes, alors qu'un convoi transportant des personnalités européennes comme l'ancien premier ministre britannique Boris Johnson venait de passer au même endroit. L'armée ukrainienne estime que les forces russes ont lancé plus de 300 drones hier.
1: Allez, on passe au sport et en football. Paris a remporté sa première victoire de la saison hier soir.
20: Le PSG a battu Brest 1-0 à l'occasion de la quatrième journée de Ligue 1. Les Lillois prennent la tête du championnat devant Monaco et Rennes après leur victoire contre 3-2-0. Enfin, le RC Lens a fait un match nul de partout sur la pelouse du Mans, trois jours après sa victoire en Ligue des Champions. En tennis, c'est Alexander Zverev qui a remporté hier soir l'US Open. Et puis en basket, enfin, les Françaises n'ont rien pu faire face aux États-Unis. Les Bleus, qui disputaient leur première finale d'un mondial, se sont inclinés 97 à 79. On passe à la météo, il va faire chaud aujourd'hui, les températures sont déjà assez douces ce matin, il fait 12 degrés à Vichy et à Gaillac, 15 à Saverne, à Vendôme et à Douarnenez, 17 à Paris, déjà 18 à Ajaccio. Côté ciel, en début de journée, le temps sera gris et parfois brumeux du nord de la Bretagne au Grand Est en passant par la Normandie, la région parisienne et les Hauts-de-France. Sur la moitié sud, il fera très beau avec toujours un petit peu de mistral et de tramontane. L'après-midi, les éclaircies seront de retour sur la Bretagne et la Normandie, mais on aura encore pas mal de nuages au nord de la Seine. Pour les maximales, il est prévu jusqu'à 36 degrés en Occitanie. Et en Nouvelle-Aquitaine, il fera 23 à Marc-en-Barœul, 24 au Mont-Saint-Michel, 30 degrés à Nevers et à Cap-Breton et 31 à Saumur.
1: Merci beaucoup. Retour des infos à 8h dans le double expresso RTL 2.

0: Taylor Swift au Palais à 7h36 sur RTL2.
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2: Bon, ce matin, dans les savoirs inutiles, direction la Grande-Bretagne, où visiblement, il n'y a pas que les humains qui doivent surveiller leurs lignes. Les Britanniques font face depuis plusieurs années à un problème assez sérieux, le surpoids et l'obésité chez leurs animaux de compagnie. Chiens trop gros, des chats en surpoids, donc le phénomène est devenu suffisamment important pour que les autorités mettent en place des sites et des programmes destinés à aider les propriétaires de chiens et de chats. On y trouve notamment des conseils pour doser les portions, choisir une alimentation adaptée, limiter les friandises, surtout faire davantage bouger son animal. Bah oui, comme nous. Parce que le problème vient souvent de nous.
0: Ah bah oui.
2: On a tendance à montrer notre affection, bah bien sûr, avec de la nourriture. On dit, bah oui, tu l'as mérité, tiens, petite friandise. Friandise parce qu'il a été sage, un morceau de fromage parce qu'il nous regarde avec des petits yeux,
0: fromage
2: de merlan
0: terrible.
2: Frit. Mais à force, bah, Médor, il finit avec le même problème que nous après les fêtes. Bah oui. Mais Sunset,
0: est-ce qu'on appelle encore
2: Sunset
0: Médor?
2: Bon, je pense qu'il y en a encore des Médors.
0: De moins en moins, je pensais vraiment le nom caricatural, non? Bah, dites-nous si vous avez un Médor.
3: C'est un Gardos.
0: Le double expresso @rtl2.fr.
2: Bah, Pookie Sunset, pardon.
0: Bah, c'est pas Médor. Elle a touché mes chiens, là.
2: Mais non, je parle justement à vos chiens.
0: Ouais, attention, c'est quand sensible.
2: Dès qu'on parle de Sunset, il devient fou.
0: C'est la mort de
2: Donc, le surpoids augmente notamment les risques de problèmes articulaires et certaines maladies, quand même, je vous le rappelle. Donc, si votre chien commence à avoir du mal à rentrer dans son panier, arrêtez peut-être de lui donner un morceau de votre dessert. Même si vous jure qu'il a rien mangé à midi, non.
0: Ouais, mais en vrai, tu me parles de moi, mais celle qui fait très attention à la ligne de Sunset de notre chienne, c'est ma femme. Hop, dès qu'elle était en petite pension, tu vois qu'elle revient, on va la faire courir. Allez hop, on court.
2: Bah tu vois, elle a raison.
0: Qu'est-ce qu'il y a, Jérém? Je t'entends parler, tu dis du mal de ma femme, je le vois.
4: Je demandais si c'était Jules qui avait posé la question.
0: Jérémy, ça s'appelle rebondir sur une info.
3: Et t'arrives à rebondir tout seul, donc c'est magnifique.
0: Bah comme les chiens, sur quoi?
3: Envoie
0: la musique. Et donnez-moi un bout de fromage, je vais être
2: sur ma tête. C'est talent, Greg.
0: On m'énerve. Bah tiens, le cochon, c'est Pink.

0: Pink et sa fille Willow, Cover Me in Sunshine. On va jouer à la première banque de la semaine. Première banque du jour également, un seul SMS pour nous joindre.
1: Oui, pour ça, vous envoyez banque au 74 900. Voilà.
0: Venez jouer avec nous et puis on vous offre également des séjours Thalazur si vous êtes dans la banque cadeau. Des papouilles magnifiques, hein. C'est extraordinaire.
1: C'est l'un de vos cadeaux préférés,
0: ah,
1: ça.
0: Ah oui, plus de 3500 euros, 24 soins, la totale. Et puis les Cranberries arrivent sur RTL2.
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0: Cranberries, It's Just My Imagination, que c'est bon d'entendre ça sur RTL2, évidemment.
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2: Et oui, il est temps de jouer avec Sophie ce matin. Coucou Sophie.
3: Salut Greg, salut Justine, salut toute l'équipe.
0: Salut, salut. Sophie de Machecoul Saint-Même, c'est comme ça?
3: C'est bien ça, c'est tout à fait ça.
0: C'est hyper rigolo, c'est à côté de Nantes, tu connaissais Justine?
2: Je connaissais Machecoul, mais je connaissais pas Machecoul Saint-Même.
3: On a fusionné, on est deux communes qui ont fusionné.
2: Ah, c'est pour ça, depuis que je suis partie, il y a eu de la fusion.
0: Bah oui, ça, c'est... les gens se remettent pas, les villages se désertent, les gens disent Salmon est parti, il faut vite qu'on fusionne.
3: 97.7. Machecoul, voilà, existe toujours.
0: Bah oui. 97.7 pour nous écouter, vous êtes formatrice pour des étudiants en BTS et évidemment je vous pose la question parce que comment appelle-t-on les habitants de Machecoul Saint-Même? Est-ce que c'est les Machecoulais, les Machecoulois? Est-ce qu'on a mixé et ça fait les Machecoulais Saint-Mémois? Je sais pas.
3: On a chacun notre nom, donc on a les Machecoulais et les Tenues Mémois.
2: Oh,
0: ça n'a aucun sens.
2: J'aime bien,
0: c'est
2: ça,
0: très c'est beau les Tenues Mémois, j'aime beaucoup.
3: C'est bon. Très joli, hein, magnifique.
0: Ah bah oui, c'est très beau, vraiment je suis très premier degré. On va jouer à la banque dans un instant, là, maintenant. Vous faites quoi? Juste du sidecar cross, c'est ça?
3: Alors, c'est mon mari et mon fils qui font du sidecar cross, et moi, je les encourage tous les week-ends. C'est du motocross, mais en sidecar. Donc, il y a mon mari qui conduit, et mon fils qui est à côté, qui fait la balance dans la moto.
2: Ah, sympa, ça!
0: Comme dans les Aristochats.
2: Ouais, c'est cool.
0: Allez, attention, on y va, on lance la pièce.
1: Cadeau.
0: Et vous voyez, vous n'avez pas eu à faire de choix, Sophie, pour une fois. C'est donc la banque cadeau, 30 secondes. Vous allez y aller, ça va très vite. Vous dites deux fois, je prends pour valider. Top chrono, c'est parti, coffre-coin, bonne chance.
1: Une bouillotte.
3: Je passe.
2: Oui.
0: Coffre 2.
1: 1000 euros à dépenser sur spartou.com.
2: Le shopping.
3: Je prends.
0: Ah bah, vraiment. Ça fait plaisir, combien de fois?
2: Mais enfin, parce que ce cadeau, il tombe tout le temps, personne ne le prend, je comprends pas.
0: C'est énormément.
2: 1000 euros de fringues.
0: Et Yanis, 17 ans, Justine, 15 ans, vos enfants, là, hop, les fringues pour la rentrée.
3: Bah oui. C'est ça, c'est parfait.
0: C'est génial. Il y avait quoi derrière, Jérôme?
1: Un séjour à l'Azur pour deux personnes.
2: Waouh, c'était pas mal aussi.
3: Bon, c'est pas mal aussi, mais les 1000 euros, c'est déjà super.
0: Ah bah, c'est bien. Puis surtout, ça fait. Bah, c'est bon pour la collectivité, pour la famille entière.
3: Exactement.
0: On vous embrasse fort. Merci pour votre gentillesse. Vous êtes bavarde, hein, Sophie. Enfin, Sophie, elle papote. On vous adore. Et on a une question pour vous, madame Machecoul Saint-Même.
2: Sophie, qu'est-ce qu'on vous sert sur RTL2?
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0: Tio au Kekao, 7h56. La chanson du jour, nouvelle formule, le double expresso @rtl2.fr. Vous jouez avec vos playlists, hein, le mail, 5, 10 chansons. Et puis après, on peut vous rappeler.
1: Et c'est David qui joue avec nous ce matin. Coucou David.
2: Coucou Justine. Bonjour Greg. Bonjour toute l'équipe.
0: Et bonjour. Bonjour. Alors David, vous aviez choisi un morceau des années 80 qu'on adore, les B-52s.
2: Ouais.
0: C'est une de vos chansons motivantes du matin ?
2: Ah oui.
0: Ok. Et face à vous, vous aviez voulu affronter Léa, c'est ça ?
1: C'est ça.
2: Exactement, oui.
1: Et moi, j'avais choisi The Beach Boys avec God Only Knows. God Only Knows What I'd Be Without You. Et c'est vous qui avez choisi sur les réseaux sociaux quelle chanson on va écouter ce matin ? Bah, ça, on saura après les infos.
0: Ouais. Ouais.

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11: Bonjour à tous et très beau début de semaine. Merci d'être là.
12: La chanson du jour arrive après les infos. Les infos qui vous sont présentées par Raphaël Thomas. Bonjour Raphaël.
13: Bonjour Justine, bonjour à tous.
12: Et il appelle à Bruxelles à protéger tous les enfants de l'union des réseaux sociaux.
13: Emmanuel Macron annonce ce matin avoir soumis à la Commission européenne une nouvelle version de l'interdiction des plateformes aux moins de 15 ans. La première version de la loi avait été censurée par le Conseil constitutionnel le mois dernier au nom de la liberté d'expression. L'Élysée espère faire passer le texte remanié avant la fin de son mandat.
12: Les prix du pétrole continuent de grimper ce matin.
13: Le baril de Brent a passé la barre des 107$ alors qu'Oman a annoncé le report d'une réunion prévue aujourd'hui entre l'Iran et les pays du Golfe sur l'avenir du détroit d'Ormuz. En France, les prix du carburant continuent de grimper jusqu'à 2,85€ le litre de gazole. De nombreuses stations sont par ailleurs en rupture de sans-plomb 95. Aucune piste n'est écartée 3 jours après le déraillement d'un TER vendredi soir en Normandie. L'accident a fait 44 blessés. C'est un morceau de rail présent sur les voies qui pourrait être à l'origine de l'incident. Pour autant, le ministre de l'Intérieur, Laurent Nunez, appelle à la plus grande prudence concernant l'hypothèse d'un acte malveillant. À 7 mois du premier tour de la présidentielle, Marine Le Pen est toujours largement en tête des intentions de vote. Selon un sondage Ipsos BVA publié hier, elle obtiendrait entre 33 et 35% des voix, loin devant Jean-Luc Mélenchon, accrédité de 15,5% à 17% de suffrage. Marine Le Pen, qui a par ailleurs fait sa rentrée politique hier dans son fief d'Hénin-Beaumont dans le Pas-de-Calais, la candidate du Rassemblement National, veut, dit-elle, faire du logement et de la préférence nationale le thème central de sa campagne.
12: Les sports, et c'est son deuxième titre en Grand Chelem.
13: Alexander Zverev a remporté hier soir l'US Open. L'Allemand numéro 2 mondial a battu l'Américain Ben Shelton, 9e. En football, le PSG lui a décroché sa première victoire de la saison en championnat. Les Parisiens se sont imposés 1-0 sur la pelouse de Brest dans le cadre de la 4e journée Ligue 1. De son côté, Lille a battu 3-2-0 et Le Mans et Lens sont finis sur un nul de partout. Au classement, les Lillois sont leaders devant Monaco, Rennes et Lyon. On passe à la météo, il va faire chaud aujourd'hui. Les températures sont déjà très douces ce matin. 15 degrés au Croisic et à Angoulême, 16 à Beaune, 17 à Honfleur, 18 à Saint-Omer et 20 degrés à Orange. Côté ciel, en début de journée, le temps sera gris et parfois brumeux du nord de la Bretagne au Grand Est, en passant par la Normandie, la région parisienne et les Hauts-de-France. Sur la moitié sud, il fera très beau avec toujours un petit peu de mistral et de tramontane. D'après-midi, les éclaircies seront de retour sur la Bretagne et sur la Normandie. On aura encore pas mal de nuages en revanche au nord de la Seine. Pour les maximales, il est prévu jusqu'à 36 degrés en Occitanie et en Nouvelle-Aquitaine. Il fera 23 à Dinard, 25 à Bar-le-Duc, 28 à Paris, 31 à Azay-le-Rideau et 33 degrés à Blagnac.
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12: On joue avec David ce matin. David face à Léa. David, vous aviez choisi
11: les B-52s. David,
12: David, vous êtes là?
7: Oui, oui. Ah, oui, oui, oui. Love Shack.
11: Love Shack. Eh bien, vous avez gagné. Écoutez ça.
7: Super.
11: C'est l'intro.

0: Le meilleur des années 80, hein, The B-52s, Love Shack, extrait de l'album Cosmic Sing, on était en 1989. Bravo, David!
1: Ah oui, c'est cool. Et ça n'a pas vieilli. Hein.
2: Non, ah non, franchement, c'est non. Très efficace. Merci en tout cas. Grâce à vous, on a écouté ça ce matin. Bon, demain, vous avez choisi quoi pour demain, mon David?
1: Alors, Kenneth Hick, La fièvre de Jamiroquai en 99, 10 ans plus tard.
2: J'adore.
0: Super titre. Qui voulez-vous affronter demain?
1: Alors, en tant que Béglé Girondin et ayant fait mes études à Arcachon, je voudrais bien affronter Grégory.
2: Bien sûr.
0: On est à la maison, on va pas parler du score de l'UBB à Toulouse hier.
1: C'est
0: une énorme raclée. Alors vous avez choisi de jouer contre un Bordeluche, le Bordeluche. Dans la playlist qu'on avait préparée, on va jouer Foreigner. Tiens, tu l'as, Cold as Ice, Jérém?
3: Oui. Vas-y.
0: Le groupe est super connu, c'est pas leur plus grande chanson, mais je trouve que ça fait du bien de découvrir aussi ou de redécouvrir un tel groupe et un tel classique.
2: C'est audacieux, Greg. C'est audacieux.
0: Ça. J'aime bien me prendre la mêlée de David dans la tronche.
2: Vous verrez l'audace ou pas, rendez-vous sur les réseaux sociaux pour voter. Facebook, Instagram, c'est un sondage.
0: Bon, David, à demain.
1: Allez, bonne journée à demain.
0: Allez, bonne journée, résultat demain après les infos sur RTL2.

0: Pierre Demar. Je pense à vous. Énorme actualité concernant Pierre Demar. Mmh. Déjà, personnellement, il sortira le 25 septembre son nouvel album, Ave Demar. Il sera notre invité.
1: Oui, ça nous sera invité le jour J pour l'occasion.
0: Et puis, vous le savez, on a annoncé, c'était vendredi, le retour du RTL2 Pop Rock Live au Trianon. Donc, il y aura Pierre Demar, il sera avec nous, mais pas que.
1: Hein. Et il y aura aussi Marguerite.
0: Alors, Marguerite, elle est là. C'est

0: Et puis, la divine Vanessa Paradis.
1: Deux titres de Vanessa Paradis à la suite. Vous nous appelez au 3228. Le premier appel gagne son séjour à Paris et les places pour assister à ce concert gratuit. Aucune place à vendre.
0: C'est bien de leur préciser. Hein. Vous n'achetez pas de place.
1: Dans un instant, les tendances du jour, la wellness. Et puis, Damien de David sur RTL2.
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0: RTL de 8h18.
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0: Vous allez voir, ça n'a l'air de rien, mais c'est un véritable phénomène. Fin août, dans une université de Floride, des centaines d'étudiants se sont retrouvés devant une fraternité pour faire la fête. Alors on a dans nos têtes l'image des spring break américains, hein, souvent qui dégénèrent, bref. Mais au lieu des traditionnels gobelets de bière, ils ont commencé par courir ensemble. Séance de pilates ensuite, étirement, bain glacé, fruits frais, avec de la musique et un DJ.
2: Ouais, ça s'appelle une wellness d'arty. D'arty, c'est la contraction de day et party, donc une fête en pleine journée, mais version bien-être. La vidéo de cet événement a dépassé les 2,6 millions de vues. Le concept commence à se développer sur plusieurs campus américains, puis ça accompagne une évolution chez les jeunes. Ils boivent globalement moins que les générations précédentes. En France, par exemple, à 16 ans, 70% des jeunes avaient déjà expérimenté l'alcool en 2024, contre 85% en 1999.
0: On rappelle, hein, le vin était aux cantines dans les années 50. Hein. Bon, cette tendance arrive aussi en France, notamment dans les grandes villes. Pour l'instant, par exemple, à Paris, des collectifs organisent désormais des événements. On doit courir, faire du pilates, du yoga, et il y a de la musique, un DJ, un café, quelque chose de sain. En fait, le sport est aussi en train de devenir un nouveau lieu pour faire des rencontres, voir des amis. Donc, nous, à 20 ans, le défi du samedi matin, c'était parfois de réussir à se lever après la soirée du vendredi. Et eux, le samedi matin, c'est un 5 km après un bain glacé. Bon, voilà.
2: Mais on le voit, regarde Léa, qui est avec bien nous, sûr, qui a 24 ans, fait des soirées très saines, elle ne boit pas. Mais soirée, après, jeu de société.
3: Tu cours 5 km.
2: Ouf.
0: Ouf, jeu de société. Ouf, ouais. Mais tu vois, vas-y, j'ai un petit peu envoyé. Mais le truc, c'est qu'il y a une pression sociale de certains. Bah vas-y, bois ou tu t'amuses pas, et je trouve qu'ils résistent. Finalement,
2: tant mieux.
0: On est obligé de rien. C'est la seule chose qu'il faut retenir. Damiano David, The First Time à 8h19.

0: Damien et David, the first time à 8h22. Voici l'horoscope. Justine, c'est à toi de nous le délivrer. Lundi 14 septembre, les médailles de bronze. Trois d'abord, les Sagittaires.
1: Eh bien, vous aurez du fil à retordre au travail. Vous n'aurez pas une seconde à vous.
0: Capricorne.
1: Vous donnez votre confiance trop facilement, les Capricornes. Méfiez-vous.
0: Les Verseaux.
1: Vous avez tendance à vous replier sur vous-même en ce moment. Ouvrez-vous davantage aux autres.
0: Les médailles d'argent avec les Béliers.
1: Bah, vous avez trouvé l'équilibre parfait entre la vie pro et la vie privée. Ne bougez plus.
0: Alors, je précise que sur W9, à chaque phrase, j'essaie de mimer le contenu de l'horoscope de Justine. C'est un nouveau jeu que je me crée. Les Taureaux.
1: Et puis il se fait rire, il est content.
0: Bah, c'est pas grave, ça fait rire Léa, c'est-à-dire que c'est marrant.
1: Les Taureaux. C'est l'indicateur. Les Taureaux, vous êtes en forme, vous avez toujours le mot pour rire, vous êtes de très bonne compagnie.
0: Si, parce que si elle rigole pas, c'est un vieux truc de daron, si elle rigole, c'est que ça passe. Les Gémeaux,
1: vous attirez tous les regards. Bah oui, dis donc, il se pourrait que vous fassiez une nouvelle rencontre.
0: Les Cancers.
1: Vous multipliez les initiatives, vous comptez bien marquer des points aujourd'hui.
0: Les Lions.
1: Ce début de semaine est placé sous le signe de la découverte et de la nouveauté.
0: On a ensuite les Vierges.
1: Vous vous accorderez des moments de détente aujourd'hui, les Vierges, vous êtes super zen.
0: Les Scorpions.
1: Ouais, faut enchaîner par contre.
0: Mais parce que je suis zen.
1: Les affaires repartent à la hausse, ça vous redonne le moral.
0: Les Poissons.
1: On se confiera facilement à vous, vous serez de bons conseils.
0: Et enfin, les Balances.
1: Les Balances, tout vous sourira aujourd'hui. Vous aurez carte blanche pour vous épanouir dans tous les domaines.
0: Ouais, tu vois, je pourrais presque faire, quand il y a des grands discours, un langage choisi, sauf que malheureusement, je ne parle pas le langage des signes.
2: T'as débloqué un truc, c'est que tu me gênes même sans parler là.
0: Ouais. Ben, c'est ça que je trouve hyper mignon. Bravo. Ça va vous? Bon, c'était pas très radiophonique, je vous l'accorde. Voici Désolé, il y a Gotta Be sur RTL2.

0: T'es joué, you gotta be à 8h27. Le winner du jour va arriver dans quelques secondes. Alors je vous le dis, notre prochain winner, quand il travaille, il est pas vraiment du genre à se prendre la tête. Son histoire est très étonnante et je pense qu'elle ne vous fera pas plaisir.
1: Ah mince.
0: Parce que ça peut vous arriver aussi à vous. Michael Jackson arrive. Et ça, ça fait plaisir par contre.
1: Ça nous embrasse.
0: Ah, ça te plaît ça. Là t'es content. Bébite, à suivre après vos infos sur RTL2. Elle est
1: contente.
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0: Bonjour à tous, bon début de semaine, bon début de journée, lundi 14 septembre. Il est 8h30 avant Teddy Swims. Le winner du jour est Michael Jackson. Les infos de Raphaël Thomas. Bonjour Raphaël.
1: Bonjour Grégory, bonjour à tous.
0: Il appelle Bruxelles, je cite, à protéger tous les enfants de l'Union Européenne des réseaux sociaux.
1: Emmanuel Macron annonce ce matin sur X avoir soumis à la Commission Européenne une nouvelle version de l'interdiction des plateformes aux moins de 15 ans. La première version de la loi avait été censurée par le Conseil constitutionnel le mois dernier au nom de la liberté d'expression. Le chef de l'État espère faire passer le texte remanié avant la fin de son mandat. Aucune piste n'est privilégiée ni écartée. Le ministre de l'Intérieur, Laurent Nunez, appelle à la prudence 3 jours après le déraillement d'un TER vendredi soir en Normandie. Un rail retrouvé sur place pourrait être à l'origine de l'accident. Le procureur a fait savoir hier que les victimes seraient entendues une à une. Le train transportait 186 passagers entre Rouen et Caen. 44 personnes ont été hospitalisées. Deux d'entre elles sont toujours hospitalisées.
0: Les retraités pourraient être mis à contribution.
1: Annonce du ministre du Travail, Jean-Pierre Farandou, dans le cadre de la préparation du budget 2027. Cela pourrait être une nécessité, dit-il. Le gouvernement cherche à dégager environ 30 milliards d'euros d'économies l'an prochain. Il pourrait faire une croix sur l'indexation des pensions sur l'inflation ou le maintien de l'abattement fiscal de 10% dont bénéficient les retraités. Le baril de pétrole frôle désormais les 107 dollars ce matin. La flambée se poursuit après les derniers échanges de frappe entre les États-Unis et l'Iran, mais aussi la fermeture d'un oléoduc en Arabie Saoudite suite à des attaques de drones. Hier soir, Oman a annoncé le report d'une réunion qui était prévue aujourd'hui entre l'Iran et les pays du Golfe.
0: Les sports, Raphaël, en football, Paris a remporté sa première victoire de la saison hier soir.
1: Le PSG a battu Brest 1-0 à l'occasion de la 4e journée de Ligue 1. Les Lillois prennent la tête du championnat devant Monaco et Rennes après leur victoire face à 3-2-0. Enfin, le RC Lens a fait match nul de partout sur la pelouse du Mans, 3 jours après sa victoire en Ligue des Champions. La météo, il va faire chaud aujourd'hui. Les températures sont déjà très douces ce matin. 13 degrés à Montalivet, 14 à Pontivy, 15 à Chambéry, 19 à Gravelines et à Grasse et 21 à Aléria. Côté ciel, en début de journée, le temps sera gris et parfois brumeux du nord de la Bretagne au Grand Est, en passant par la Normandie, la région parisienne et les Hauts-de-France. Sur la moitié sud, il fera très beau avec toujours un petit peu de mistral et de tramontane. L'après-midi, les éclaircies seront de retour sur la Bretagne et la Normandie, mais on aura encore pas mal de nuages au nord de la Seine. Pour les maximales, il est prévu jusqu'à 36 degrés en Occitanie et en Nouvelle-Aquitaine. Il fera 22 à Étretat, 25 à Nancy, 29 à Paris, 30 degrés à La Flèche et à Martigues et 31 à Villeurbanne.
0: Merci beaucoup. Retour des infos tout à l'heure, 9h, vous le savez, on a la banque qui arrivera d'ici, allez, 18 minutes, je vais essayer d'être précis, une petite vingtaine, pour vous inscrire un seul SMS, banque au 74 900, on vous offre jusqu'à 50 000 euros ou encore dans les coffres avec des cadeaux, des séjours Thalassur. 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

0: Michael Jackson, évidemment, BD d'extrait de l'album Thriller. Il est 8h37.
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0: Une histoire assez dingue. Notre winner du jour nous vient du Doubs, d'accord, dans l'est de la France. Et il a trouvé une technique assez radicale pour terminer cette tournée de facteurs plus tôt. Je vous explique. Tout commence, en fait, lorsqu'un garde forestier fait une drôle de découverte dans les bois de Saint-Georges-Armont. Bon. En pleine forêt, notre garde forestier tombe sur des sacs rempli de courriers. Et pas trois enveloppes hein, qui se sont perdues en cours de route, hein, genre « Oh, je suis en vélo, c'est tombé, ah zut, j'ai oublié. » Non, non. 62 kilos de courriers en tout. Vous imaginez ce que ça fait en nombre de lettres?
2: Non.
0: Bon, c'est un truc de dingue. Des lettres et des publicités destinées à plus d'un millier d'habitants des 5 villages aux alentours. Il charge donc tout dans son coffre et direction la gendarmerie. Mmh. Parce que là, le garde forestier se dit « Il y a un problème. » Et c'est là que la Poste a rapidement un petit doute. Et malin d'Eric, sur l'origine de cette livraison en pleine nature, le principal suspect, notre winner donc, serait un facteur intérimaire embauché pendant un mois pour un remplacement d'été qui aurait tout simplement décidé de se débarrasser de tout le courrier parce qu'il avait vraisemblablement la flemme de les livrer.
2: Bah c'est pour ça que j'ai pas reçu mes impôts, c'était peut-être lui. C'était peut-être lui.
0: Alors peut-être que t'as une adresse électronique quand même, la Poste a porté plainte.
2: Non mais c'est dingue.
0: Finalement le courrier a pu être mis en distribution. Et notre winner ne travaillera plus jamais pour la Poste.
2: Tu m'étonnes.
0: A priori. Teddy Swims, Mr. Know It All, à 8h38.

0: Teddy Swims, Mr. Know-It-All, la banque arrive. Mais avant, je voudrais qu'on parle de ce que vient de nous dire Jérém. Jérém, qui est dans nos oreillettes, qui est notre réalisateur, il trouve qu'après 11 ans, on s'éloigne un peu dans ce groupe. Il voudrait qu'on fasse du team building. Donc Jérém, moi je suis tout oui. Pour tous ceux qui trouvent que ça s'éloigne dans un couple, dans une fratrie ou au boulot, quelle est ta proposition?
1: Eh ben moi je propose, je sais pas, on se fait une petite soirée ensemble, un petit resto, un petit karaoké pour toi Greg.
2: Non.
3: Moi je suis toujours partante, tu sais bien.
0: C'est toi qui paye le resto?
1: Non.
3: Non, alors, c'est le plus gros salaire, c'est toi.
1: Eh ben, Greg, allez, c'est parti.
0: À la radio? Oh non.
1: Ah si.
0: Oh non. J'ai bien fait de poser la question. Banque 74-900 pour gagner jusqu'à 50 000 euros. Et puis, il y aura Alex Warren et Skips Ayo sur RTL2.
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0: RTL 2 avec Alex Warren et Fever Dreams sur RTL 2.
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2: Oui, on joue avec Laure. Salut Laure.
3: Bonjour, bonjour Justine, bonjour Greg, bonjour tout le monde.
0: Qui est évidemment le meilleur café du monde et qui habite à Buzet-sur-Tarn, en Haute-Garonne, 88.7. Vous êtes ingénieur qualité dans l'aéronautique. Bah, disons qu'en Haute-Garonne, c'est la spécialité locale, hein, évidemment.
3: Bah oui, c'est ça.
0: Évidemment.
2: Qu'est-ce que vous faites comme hobby? Racontez-nous un petit peu.
3: Alors, j'aime beaucoup le chant, j'aime beaucoup la danse, ouais. et puis me balader en forêt avec ma famille, voilà.
2: Trop bien.
3: Petite balade.
0: Que des points communs. Mmh. Voilà, on les fait pareil. On aime chanter, on aime danser.
2: Vous faites quelle danse?
3: J'aime bien la danse africaine.
2: Ah oh, bah si, vrai point commun, j'adore. Parce que je trouve la danse africaine, tu peux bouger dans tous les sens, te défouler et tout.
4: Ouais.
3: Vraiment, à chaque
0: non, Laure,
2: oui,
0: Laure,
2: je suis d'accord avec vous.
0: Laure, vous êtes choupette, mais vraiment, ça marche pas, Juju.
2: Oui.
0: Bah Juju, le sens du rythme.
2: Je ne l'ai pas. Je suis sûre que Laure danse mieux que moi. Mais j'adore la danse africaine. Je trouve ça défoule. En fait, c'est la seule danse où je me sens pas trop ridicule.
5: On apprend des trucs. Hein.
2: Voilà. Ouais. Merci.
0: Enfin, en tout cas, tant qu'elle le sent. Tant qu'elle le sent et que nous on pense pas pareil, c'est pas grave, on continuera à être dans le petit conflit rigolo. On lance la pièce, c'est parti Laure.
1: Cash.
0: Allez, 10 coffres virtuels devant vous. Première consigne, éviter la banqueroute. Ensuite, trouver la bonne combinaison et espérer un maximum de pépettes, de thunes et de thunas jusqu'à 50 000 euros. Allez, on vous écoute.
3: Et bon, on croise les doigts, le 2, le 7, le 4 et le 8.
2: 2, 7, 4, 8. C'est enregistré, Laure. Nous sommes dans la salle des coffres. On y va. On ouvre le premier coffre, le coffre 2.
1: Moins 400 euros.
0: On va continuer, hein.
2: Ouais.
0: Coffre 7.
1: 900 euros.
0: Waouh, on rebascule en positif. Plus 500 euros. C'est une belle somme. Vous pouvez les prendre, hein. Ils sont devant vous, les 500 euros.
3: Non, allez, je continue.
0: Oh.
2: Allez, coffre 4.
1: Divisé par 2.
0: Ah,
2: 250.
0: Bon, bah, j'imagine que vous allez aller au bout si vous avez
3: divisé. Allez, on va au bout.
0: Ah,
3: on
0: un
3: va
0: coffre au bout. 8.
1: 200 euros.
0: Ah, 450 au total.
2: Franchement, on s'en sort bien. C'est les montagnes russes, là.
0: C'est bien.
3: Merci beaucoup, c'est génial.
0: Avec plaisir, Laure. Mais vous êtes chouette. Vous avez gagné 450 euros. Vous êtes souriante. Vous allez apprendre à danser à Justine. C'est la fête intégrale. Et une question pour vous, Laure.
2: Laure, qu'est-ce qu'on vous sert sur RTL2?
3: Un double expresso, bien sûr.

0: Drôlement bien ce nouveau Skills and Use Silence sur RTL2 dans un instant. Tandem et vos infos. A tout de suite.
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10: Bonjour à tous et bon lundi!
0: Bon réveil, bon début de semaine, merci d'être là, c'est RTL2, il est 9h.
10: L'équipe de Tandem arrive avec Shania Twain, Calogero et Tame Impala. Mais avant ça, c'est les infos et c'est avec Raphaël Thomas. Bonjour Raphaël.
11: Bonjour Justine, bonjour à tous.
10: Il appelle Bruxelles à protéger tous les enfants des réseaux sociaux.
11: Emmanuel Macron annonce ce matin sur X avoir soumis à la Commission européenne une nouvelle version de l'interdiction des plateformes aux moins de 15 ans. La première version de la loi avait été censurée par le Conseil constitutionnel le mois dernier au nom de la liberté d'expression. L'Élysée espère faire passer le texte remanié avant la fin de son mandat.
10: Les prix du pétrole continuent de grimper ce matin.
11: Le baril de Brent a passé la barre des 107 $, alors qu'Oman a annoncé le report d'une réunion prévue aujourd'hui entre l'Iran et les pays du Golfe sur l'avenir du détroit d'Ormuz. En France, les prix du carburant continuent de grimper jusqu'à 2,85 € le litre de gazole. De nombreuses stations sont par ailleurs en rupture de stock de sans-plomb 95. Aucune piste n'est écartée 3 jours après le déraillement d'un TER vendredi soir en Normandie. L'accident a fait 44 blessés. C'est un morceau de rail présent sur les voies qui pourrait être à l'origine de l'incident. Pour autant, le ministre de l'Intérieur, Laurent Nunez, appelle à la plus grande prudence concernant l'hypothèse d'un acte malveillant ou terroriste. À 7 mois du premier tour de la présidentielle, Marine Le Pen est toujours largement en tête des intentions de vote selon un sondage d'Ipsos BVA publié hier. Elle obtiendrait entre 33 et 35% des voix, loin devant Jean-Luc Mélenchon crédité de 15,5% des intentions de vote. Édouard Philippe lui obtiendrait 17% des suffrages seulement si Gabriel Attal renonce à se présenter. Marine Le Pen qui a fait sa rentrée hier dans son fief d'Hénin-Beaumont dans le Pas-de-Calais, la candidate du Rassemblement National veut faire du logement et de la préférence nationale les thèmes centraux de sa campagne.
10: Les sports et c'est son deuxième titre en Grand Chelem.
11: Alexander Zverev a remporté hier soir l'US Open. L'Allemand numéro 2 mondial a battu l'Américain Ben Shelton, 9e. En football, le PSG lui décroche sa première victoire de la saison en championnat. Les Parisiens se sont imposés 1-0 sur la pelouse de Brest dans le cadre de la 4e journée de Ligue 1. Et puis en basket, enfin déception pour les Françaises hier soir en finale du mondial. Les Bleus ont été battus par les États-Unis. La météo, il va faire chaud aujourd'hui. Les températures sont déjà très douces ce matin. 14 degrés à Pont-l'Abbé, 16 à Saint-Jean-de-Luz, 18 à Paris, à Berck et à Saint-Raphaël. Côté ciel, en début de journée, le temps sera gris et parfois brumeux du nord de la Bretagne au Grand Est, en passant par la Normandie, la région parisienne et les Hauts-de-France. Sur la moitié sud, il va faire très beau avec toujours un petit peu de mistral et de tramontane. Pour les maximales, il est prévu jusqu'à 36 degrés en Occitanie, en Nouvelle-Aquitaine. Il fera 24 à Amiens, 26 à Mulhouse et 27 à Porticcio.
0: Merci beaucoup. Merci Justine.
10: Merci. Merci Greg, à demain.
0: À demain, 6h pour le double expresso RTL2, 6h-9h la radio, 17h sur W9.
10: Des bisous.
0: Bonne journée. On est lundi, ça veut dire qu'on repart pour un tour. En ce qui nous concerne, hop, on rentre au stand. Ouais. On libère deux autres fauves. Bonjour Tantan, bonjour Dédé.
3: Bonjour
0: Erika,
3: bonjour
10: Greg, salut Juju, ça va?
12: On prend la relève, ouais, c'est
10: vrai,
12: c'est ça.
10: Vous avez passé un bon week-end?
12: Ouais, pas mal.
3: Copieux, moi, j'ai mangé, là, j'étais chez mes beaux-parents, j'ai pris 14 kilos, je rentre plus dans rien.
12: Oh, culpabilise. Mais regardez comment il est beau, là.
3: Non, là, c'est
0: en radio, on voit bien, là.
12: Non, mais oui.
3: Bah, je te montrais à toi pour là, que tu fasses une émotion, tu vas dire, oh mon dieu.
0: Victoire. Déjà, si tu me demandes des émotions à moi, t'as perdu.
12: C'est vrai.
10: T'es très bien, c'est l'automne. L'automne, hiver, il faut qu'on ait un petit peu de kilos en plus.
3: Et il est très beau ton pull, Justine.
12: Oh là là là là. Mais c'est parce que c'est la photo de classe, en fait, c'est ça qu'il faut se dire. C'est pour ça qu'on s'est tous mis sur notre 41 aujourd'hui.
0: Alors, faut que j'explique. Ça veut dire qu'il y a une séance photo avec tous les animateurs. À chaque fois, elle me met dans une sauce. Donc, tous les animateurs vont faire des photos et Erika vous raconte les coulisses.
10: Voilà. Tu sais que Greg avait oublié.
3: Bah oui, ça se voit.
12: D'ailleurs, c'est vrai que le pull là, c'est pas top pour la photo.
0: Après, comme ils oublient de l'utiliser, c'est pas très grave. On vous souhaite une bonne matinée. Shania Twain et Tandem sur RTL.
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0: C'est l'heure de la bonne musique, des belles histoires, c'est l'heure de Tandem. Ça va, Victor ?
1: Salut Erika, ça va très bien, en forme. Ça a été ton week-end ?
0: Écoute, super. J'ai fait une story room. Est-ce que vous connaissez
1: ça ?
0: C'est en fait parce que t'as l'escape game, mais là c'est un peu du théâtre en même temps, quoi. Donc en gros, tu regardes un film et après tu deviens acteur de ce film-là.
1: Ah, stylé !
0: Vraiment, faites le story room, c'est immersif, c'est super intéressant. Il n'y a pas de chrono, il n'y a pas de record, il n'y a pas de tout
1: ça. Ouais, c'est tranquille.
0: Voilà, bon, allez, hein, les amis, les potes d'ailleurs, on a réussi, c'était bien.
1: Bravo à vous, bravo.
0: Bravo. Et alors, on va, comme tous les jours, se dire qu'est-ce que c'est que cette éphéméride musicale ? Qu'est-ce qui s'est passé un 14 septembre, Victor ?
1: Eh bien, retour en 1984, le 14 septembre 1984, donc MTV organise à New York la toute première cérémonie des Video Music Awards. Pour cette première édition, les plus grands noms sont là-bas, Erika, David Bowie, The Police, Van Halen, ZZ Top, Michael Jackson, et alors le grand gagnant de la soirée.

0: tout peut arriver. Et pour info, l'édition 2026 arrivera le 27 septembre prochain.
1: C'est là qu'on découvre la Madonna provocatrice. C'était le début. Allez, on continue, mais il joue de la musique lui aussi. Calogero sur RTL2.

0: Tame Impala sur RTL2. Bon, et pour que ce lundi soit réussi, vous faites bien d'écouter Tandem. Vos matinées ici sont pop rock. Avec en plus pour la suite, il y aura le Schmilpop.
1: On vous fait gagner de l'argent, hein. Là, c'est dans une demi-heure max. 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
0: C'est ouf.
1: Bah oui. Donc, presque personne n'arrive à trouver ce son mystère. 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
0: 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Hein. Voyage, travaux dans la maison, se faire plaisir, resto, fringues. 1000 euros, Erika. Hein.
1: Allez, c'est pour aujourd'hui. Envoyez votre SMS. D'ici là, on écoute Queen sur RTL2.
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0: comme à lundi dans Tandem, Jean-Louis Aubert sur RTL 2, il est 9h30. On vous prévient, c'est le journal musical, mais alors il est très familial ce matin, on va dire. Hein. On commence, Victor, avec
1: Lady Gaga qui est devenue maman. La chanteuse ouvre un tout nouveau chapitre de sa vie. Fiancée depuis 2024 avec Michael Polanski, ils viennent d'accueillir leur premier enfant. L'information a été révélée par plusieurs médias américains après que le couple ait été photographié avec leur nouveau-né en Californie. J'ai vu les photos sur les réseaux sociaux, c'est très mignon. Lady Gaga à 40 ans avait plusieurs fois évoqué son envie de devenir maman. Elle avait même décrit la maternité comme son prochain grand rôle, même si la musique n'est jamais très loin puisqu'elle a sorti son dernier single Runaway au printemps dernier. Dans le journal de la musique ce matin, il y a aussi un très joli moment père-fils ce week-end.
0: C'est Brandon Flowers, le leader de The Killers, qui a invité son fils Henry, 15 ans, à le rejoindre sur scène. Mon fils adore Oasis, ça a commencé comme ça. Donc le fils est venu le rejoindre sur scène, lui est à la guitare, le papa donc au chant, et ils reprennent ensemble Don't Look Back in Anger. Voilà, donc ils reprennent Oasis. Si vous tombez sur les images, franchement, allez voir parce qu'il y a beaucoup de sourires, de bienveillance du père envers son fils qui lui est plutôt timide. Le gamin, vraiment, il est impressionné. Donc vraiment, c'est un bon moment, quoi. C'est touchant. Chanter Oasis n'est pas un hasard parce que Brandon Flowers raconte que c'est en voyant un concert d'Oasis et précisément quand il a écouté ce morceau quand il était jeune qu'il a eu envie de monter un groupe. Et bien, quelques mois plus tard, il rencontrait son guitariste et The Killers naissait.
1: Et puis dans le journal de la musique, on termine avec Placebo qui a choisi Bordeaux pour son concert de chauffe.
0: Donc avant de lancer leur grande tournée européenne pour célébrer leurs 30 ans, Placebo a décidé de se roder en France. Le groupe donnera le 25 septembre à Bordeaux un unique concert dans une toute petite salle dont l'adresse est encore tenue secrète. On saura ça d'ailleurs cette semaine, mercredi normalement. Alors l'idée c'est de tester les nouveaux shows, retrouver les automatistes, roder les morceaux. Donc moi je veux bien faire cobaye bordelaise, franchement je suis prête. Voilà, ce sera avant donc leur grande tournée européenne qui elle commence le 28 septembre. Hop, ils filent au Portugal.
1: Et ben nous on file dans le son pop rock, alors jusqu'à midi vous écoutez Tandem. Et voici Linkin Park avec Lust. C'est sur RTL 2.

0: Queen à 9h40 sur RTL2. Attention, le jeu qui rend dingue arrive. 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
0: Bonne chance.
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0: D'abord, Ed Sheeran et Toto vous accompagnent sur RTL2.
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0: Le son de Toto avec Africa sur RTL2 ce matin. Bon, c'est lundi aujourd'hui, il est 9h52. Voici l'heure du schmilpop à 1000 euros, Erika.
1: Qui va braquer ce schmilpop en ce lundi matin? Peut-être Delphine. Bonjour Delphine.
2: Bonjour Erika, bonjour Victor.
0: Bonjour Delphine.
1: Bienvenue, vous allez bien?
2: Bah, très bien, et vous?
1: Bah, impeccable, on est content de vous entendre. Delphine, vous faites quoi? Vous êtes au travail là?
2: Oui, je suis au travail, je suis coiffeuse à domicile. D'ailleurs, j'en profite pour dire bonjour à toutes mes clientes.
0: Eh ben, on les salue.
1: D'ailleurs, elles vont finir avec la couleur sur la tête, vous allez partir avec 1000 euros, il n'y aura pas besoin de finir la coupe. Hein. Et elle vous a aidé?
2: Elles vont pas être contentes.
1: Elle sait que vous jouez, votre cliente?
2: Oui, elle est là, juste à côté, et elle attend patiemment.
0: Non, elle a la tête dans le bac.
1: On espère le champagne pour vous, hein.
0: On vous fait écouter ce schmilpop alors, Delphine, si vous le retrouvez, donc c'est 1000 euros. Écoutez bien. Et là, votre réponse, c'est...
2: Alors, je vais tenter du papier bulle qu'on claque, qu'on écrase.
0: On vérifie donc.
2: On a parlé beaucoup de papier.
0: C'est vrai. C'est vrai, peut-être que là, il y a quelque chose à creuser.
1: Écoutez, on vérifie.
0: C'est ça.
1: Oui, 1000 euros, c'est pour
2: c'est
1: vous.
2: C'est pas vrai, non.
1: Mais oui, c'était ça, le papier à bulle, ce schmilpop, c'est pour vous.
0: 1000 euros.
2: Ah, c'est trop bien, merci beaucoup. Bon bah, je vais laisser ma cliente alors.
1: Vous voyez, je
0: allez,
1: vous l'avais dit.
0: Ciao.
1: Allez, c'est parti, on va aller faire les courses maintenant.
2: Ah, c'est cool. Ah, c'est super.
1: Félicitations à vous, on est
2: très
1: heureux pour vous. Le schmilpop est parti. Le schmilpop à 1000 euros.
2: Je m'y attendais pas, vraiment.
0: Vous savez déjà un peu ce que vous allez faire ou pas avec 1000 euros?
2: Oh bah écoutez, certainement un voyage, on adore voyager, donc oui, on va certainement partir là-dessus.
0: Eh bah super, et on vous souhaite de bonnes vacances donc Delphine.
2: Oh merci.
0: Restez fidèles à RTL2, à bientôt.
2: Je vous embrasse, merci.
0: Bisous, et puis alors du coup, nouveau schmilpop pour demain, on repart à 100 euros, la cagnotte va repartir échelon par échelon, et donc le bruit en question ce sera ça. Ah oui, c'est rapide, là, pour le coup.
1: Là, si Delphine nous rappelle et reprend 100 euros, là, c'est pas possible. Hein. Delphine, vous ne rappelez plus.
0: 100
1: ok,
0: euros.
1: Donc 100 euros, le schmilpop demain, vous envoyez tandem au 74-900 et on repart pour le schmilpop. Allez, c'est parti. En attendant, qu'est-ce qu'on écoute? Hélène Sio, bye bye.

0: Oasis sur RTL2. Vous êtes au bon endroit. C'est lundi aujourd'hui, il est 10h.
1: Bonjour, c'est Tandem et on est là jusqu'à midi. Le bruit qui court arrive.

0: RTL 2 avec Lady Gaga qui est devenue maman ce week-end. On vous en parlait un peu plus tôt dans l'émission. Bon, il est 10h07, Erika, c'est l'heure du bruit qui court. Et alors là, aujourd'hui, on va parler d'une gigantesque boule.
1: On peut dire ça comme ça, oui, une boule au milliard de vues même. Hein. Celui qui entre fait le tour du monde des réseaux. Voilà, l'image est parfaite. Donc la tant convoitée sphère de Las Vegas, celle qui avait fait des concerts de U2 un événement planétaire, c'était en septembre 2023, ouais. On s'en souvient. Et bien cette salle incroyable est en attente de nouveaux locataires. Et dans le bruit qui court, on parle de... De Coldplay donc, hein. Il y aurait aussi les Space Girls qui pourraient y aller. Alors sur le marché des prédictions, on retrouve Taylor Swift, Beyoncé, Drake, Pink et un nouveau groupe serait particulièrement bien placé en ce moment, c'est Rush. Eh bien Rush, c'est ça. Voilà, hard rock comme on aime. La sphère, donc, c'est cette scène qui vous entoure. L'expérience d'un concert complètement immersif, c'est incroyable. Hein. Il y a près de 15 000 mètres carrés d'écran à l'intérieur. Donc ouais. Bon, en attendant, si vous voulez y aller... Il y a Eagles qui joue le week-end prochain. Et il y a Metallica qui commence sa résidence à la sphère. Ce sera le 1er octobre. Donc on va avoir de très belles images, je vous le dis.
0: Mais qu'est-ce que tu fais le 1er octobre?
1: Eh ben, tu me prends mon billet pour Vegas.
0: Allez, on y va. Feu, on va demander à RTL2. Voici bien Ayash.

0: Olivia Rodrigo, Drop Dead sur RTL2. D'ailleurs, elle vient défendre son album ce soir à la Plénitude Arena les 23 et 24 avril.
1: Pour la suite, ça sera la pause café pop rock dans Tandem. Votre choix, votre chanson, celle que vous voulez qu'on passe à l'antenne. Envoyez-nous tout ça sur les réseaux sociaux. Et donc, on vous écoute après Bruno Mars et Zazie sur RTL2.
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0: Vas-y, je suis un homme sur RTL2. Alors c'est le moment là où tout le monde s'arrête et fait une pause. Là maintenant, on pose les stylos, les souris, voilà. On écoute ce petit bijou choisi par notre auditeur, notre auditrice d'ailleurs ce matin.
1: Oui, alors la pause Café Pop Rock, c'est Annette du 17 ce matin sur Instagram qui nous demande du Bowie. On a son message sous les yeux, je suis Anne, et ce titre, Ashes to Ashes de Bowie, est fabuleux. Son univers, son talent sont exceptionnels. Titre sorti en août 80, titre, alors tu vas voir Erika, il est très pop, très joyeux, mais dans lequel Bowie regarde son passé, ses addictions et ses démons droit dans les yeux.
0: Ah, du Bowie quoi.
1: On l'écoute ce matin sur RTL2.

0: Coldplay Paradise sur RTL2.
1: On va ouvrir notre capsule temporelle, Erika. Vous le savez, c'est tous les matins comme ça, aux alentours de 10h50. Ce moment unique qu'RTL2 vous propose.
0: Et dans cette capsule, on a de très belles choses ce matin. Ce que vous allez entendre, je vous le dis clairement, ça va vous faire un bien fou.
1: Oh là, alors là, tu t'avances beaucoup, mais je te fais confiance.
0: Je signe.
1: Et ça sera à découvrir après Red Alton sur RTL2.
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0: Bon lundi avec RTL2 au bureau, à la maison. Vous êtes avec nous, c'est Tandem qui se poursuit. Et voici, comme chaque matin à 10h50, la capsule temporelle, Erika. Nous sommes aujourd'hui en 1978.
1: Et préparez-vous, c'est lourd, hein. Cette année-là, niveau rock, on ouvre notre capsule, donc 1978, et à l'intérieur, deux morceaux qui vont devenir des incontournables. L'un de Jerry Rafferty, l'autre des Rolling Stones. Deux tubes nés à la même année, dans la tête de deux hommes qui vivent à ce moment-là. Mais alors, deux choses radicalement opposées. D'un côté, Jerry Rafferty, il traverse une période de galère, de solitude, complètement noyé dans ses problèmes. Il se retrouve à Londres, hébergé chez un ami du côté de Baker Street. Cette rue, qui devient un peu le décor de son enfermement, va finalement lui donner l'inspiration et le nom de l'un de ses plus grands morceaux. Baker Street, on le sait, hein, c'est ce fameux saxophone, vous allez vite le reconnaître. Et dans un autre monde, au même moment, on a Mick Jagger, lui, c'est tout l'inverse. Il vit dans le bruit, la fête des clubs américains, et c'est à ce moment-là du disco partout. Mick Jagger était imprégné de ce son-là, et à force de baigner dedans, et ben ce son finit par rentrer avec lui en studio, et ça donnera aux Rolling Stones le fameux « Miss You ». Donc deux immenses morceaux nés en 1978, l'un dans la solitude de Baker Street, donc la rue de son copain, l'autre dans le vertige des nuits new-yorkaises. Et c'est ce matin votre capsule temporelle sur RTL2. Alors on vous souhaite un très bon voyage.

0: Miss You des Rolling Stones en ce lundi dans Tandem. Et bonjour.
1: Bonjour et bienvenue, vous écoutez RTL 2, il est 11h. Nouvelle heure pop rock qui commence avec Temper City sur RTL 2, bienvenue.

0: The Best avec Tina Turner sur RTL2. Il est 11h07 et alors, dans Tandem, tendez l'oreille. Erika nous a trouvé le gros duel du moment.
1: Une rock star contre une nouvelle star qui s'appelle Lia. Alors, à votre avis, qui a perdu? Eh bien, voilà, vous allez voir, je vous raconte l'histoire. Donc, Meta a en effet lancé il y a quelques jours son nouvel assistant IA baptisé Muse. Aïe, aïe, aïe. Résultat, le groupe britannique a dû abandonner son compte historique qui s'appelait tout simplement Muse. Oui. Allez hop, faites de la place, c'est moi que blas, c'est moi Lia. Donc, sur Instagram, le groupe s'appelle désormais Muse Band et sur X, Muse The Band. Donc, le groupe Muse vient de perdre son célèbre nom au profit de l'intelligence artificielle. Donc là, la victime, c'est Muse, ok, mais la victime, ça peut être vous. Oui, vous, mesdames et messieurs qui nous écoutez. Oui, parce que qu'est-ce qui s'est passé quand il y a 2 semaines, Miley Cyrus décide de changer son pseudo sur les réseaux. Elle passe de Miley Cyrus à Miley tout court. Et ben forcément, on pense à la petite Miley qui avait déjà ce pseudo, qui elle aussi a dû changer de nom pour laisser sa place, elle aussi, à une star. Comme Victor Leclerc qui a dû laisser sa place à une star. T'as pas ton bon nom,
0: non,
1: toi?
0: Non, moi j'ai pas mon bon nom. Moi c'est Vic.Leclerc, mais Victor Leclerc, c'était déjà pris. Alors pas par une star, je crois que c'est le monsieur est agriculteur quelque part en France, mais je ne peux pas m'appeler Victor Leclerc.
1: Eh ben, envoie-lui un petit message.
0: Mais j'en suis pas à Miley Cyrus. Quand je serai aussi fort que Miley Cyrus, je récupérerai mon nom.
1: Ok, mon petit Vic.
0: Allez, voici Louane sur RTL2, c'est chiant.

0: 7h, Bad Day sur RTL2. Oh non, c'est un très très beau jour parce que déjà, on a fait gagner 1000 euros à Delphine ce matin, hein, au Schmilpop.
1: Et je te coupe, on embrasse notre réalisateur Valentin
0: qui a dit on y va. Alors que nous, on avait déjà allumé les micros parce que nous sommes prêts, Valentin.
1: Oui, il n'y a pas de temps à perdre.
0: Ne doute pas de tes animateurs. Hein. Donc c'est un très beau jour pour Valentin aussi. Et c'est un très beau jour aussi parce qu'il y a le vu et entendu de Victor là, qui arrive.
1: Oui, tout à fait, comme chaque matin dans Tandem, aux alentours de 11h30, on zoome sur un titre qui s'est retrouvé dans une pub, une série, un film ou même un générique télé. Et c'est le cas pour ce matin.
0: Ok, donc dans une émission.
1: Voilà, indice.
0: Oui.

0: Oh, le romantique.
1: Voilà.
0: Allez, on y va pour la musique de Cranberries. Et puis le dernier Vianney vous attend sur RTL 2.
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0: Xavier Vianney sur RTL2. Alors, une musique qui vous rappelle un film, une émission, une pub, pas de problème. Victor est là, il dégaine comme tous les jours, son vu et entendu. Et alors, tu nous as promis du love. Hein.
1: Exactement, Erika. Aujourd'hui, on va parler d'un titre qui a trouvé l'amour à la télé. Chanson que vous connaissez forcément si vous regardez le lundi soir L'amour est dans le pré. Bon, déjà, pour commencer, le premier générique, on le doit à James Blunt qui a marqué l'émission pendant 10 ans. Mais voilà, en 2016, le chanteur britannique en a ras la casquette et ne souhaite plus être associé à l'émission. Coup de théâtre donc pour la chaîne qui doit trouver un nouveau générique. Karine Le Marchand va même faire appel aux téléspectateurs, les incitant sur les réseaux sociaux à proposer leur chanson d'amour. Et ça fonctionne. Quelques semaines plus tard, la Karine revient et elle nous dit « On a trouvé !» Ça sera Michael Bublé. Alors on ne sait pas si c'est un téléspectateur qui a soufflé l'idée. En tout cas, le choix du titre est parfait. « Haven't met you yet ». Qui veut littéralement dire « Je ne t'ai pas encore rencontré ». Bon, on pouvait difficilement faire mieux. Hein. Et ce morceau sorti en 2009 est extrait de son quatrième album « Crazy Love ». Donc, qui va devenir la bande-son de l'amour, non pas à la plage, mais à la campagne. Michael Bublé, Erika, qui est toujours actif d'ailleurs, si vous êtes fan, sachez qu'il prépare un album de country. Nous, on l'écoute ce matin sur RTL2.

0: Sia Chandler sur RTL de quel lundi. Bonne journée, ça va toujours Victor?
1: Très en forme, très heureux de passer cette matinée à tes côtés, avec vous aussi auditeurs oui. De l'autre côté de la radio qui nous écoutez peut-être en voiture. Bon, sachez qu'il y a le collecteur RTL 2 qui arrive, ça c'est le cadeau en fin d'émission. Un live unique qu'on a conservé précieusement et qu'on va vous offrir dans les prochaines minutes.
0: Ouais, oui, tout ça ce sera après le paradis de Vanessa et Joan Jett sur RTL 2.
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0: Et nous aussi, on aime le rock'n'roll avec Joan Jett sur RTL de Erika. Quelle émission quand même. On va bientôt terminer ce tandem du lundi. Mais on va quand même revenir sur le fait qu'on a offert 1000 euros dans le Schmilpop ce matin.
1: Notre Delphine, elle était trop heureuse.
0: Exceptionnel, 1000 euros. Si vous voulez tenter votre chance demain pour jouer avec nous au Schmilpop, ça se passe en envoyant tandem par SMS au 74 900. Et alors donc, pour finir ce tandem, c'est l'heure de notre cadeau qu'on vous fait systématiquement avant midi sur RTL 2. On ressort un petit trésor de nos archives.
1: Et aujourd'hui, Victor, direction 2016. Les Red Hot Chili Peppers arrivent chez nous dans une période où ils doutent un peu. Leur précédent album n'a pas connu le succès espéré. Ils doivent montrer qu'ils peuvent revenir au sommet. Alors quand ils sont en concert très très privé, trois jours plus tard, sortira The Getaway, l'album de tous les espoirs. Et ils ne savent pas encore que ce sera un carton et que la pression va enfin retomber. C'est dans ce contexte qu'ils sont à Paris, qu'ils jouent devant nous et qu'ils vont nous offrir l'un de leurs plus gros succès. Give It Away, les Red Hot, on écoute ensemble cet inédit, ce collector. Et on se dit, Victor, à demain, comme d'hab. 9h sur RTL2, passez une belle semaine.

0: Et on reste ensemble avec Indochine et Muse juste après vos infos. Bonjour Brice Boitel.
1: Bonjour, bonjour à tous. La France dénonce une attaque destinée à désunir les alliés européens de Kiev et les intimider. Réaction au lendemain de cette frappe russe contre un train ukrainien près de la frontière avec la Pologne. Le ministre des Affaires étrangères Jean-Noël Barrot souligne que ces attaques sont intervenues au moment où l'Ukraine accueillait un grand forum de soutien économique auquel participaient des représentants diplomatiques venus du monde entier et singulièrement d'Europe. Nous irons au bout. Emmanuel Macron revient à la charge sur l'interdiction des réseaux sociaux moins de 15 ans, un mois après la censure de cette mesure par le Conseil constitutionnel. Le chef de l'État espère avoir trouvé une voie de passage qui permettrait finalement de la faire adopter alors que la France soumet aujourd'hui une nouvelle version de son projet à la Commission européenne. Réserver les HLM aux Français, comme le propose Marine Le Pen, est une lubie xénophobe, dénonce Emmanuelle Cosse, présidente de la Confédération des bailleurs sociaux, ajoutant que cette mesure est à côté de la plaque par rapport aux besoins actuels. Les étrangers ne sont pas favorisés dans l'entrée dans le logement social, leur accès est même inférieur par rapport aux ménages français, souligne-t-elle. La chaleur ne retombe pas dans le sud du pays. Résultat, le risque de feux de forêt reste élevé dans la région où 7 départements sont placés en vigilance orange. L'alerte s'étend des Pyrénées-Orientales aux Bouches-du-Rhône jusqu'en Ardèche. En football, après 4 journées, le PSG renoue enfin avec la victoire en Ligue 1. Victoire 1-0 face à Brest hier soir pour les Parisiens. Désormais 7e au classement. Le leader Lille s'est dans le même temps imposé 2-0 devant 3. Et puis en basket, la barre était trop haute pour les Françaises battues par les Américaines en finale du Mondial hier soir. Défaite 79-97 pour les Bleus qui terminent tout de même sur la 2e marche du podium, ce qui reste leur meilleure performance dans la compétition. Très bon après-midi à l'écoute du son pop rock sur RTL 2.

0: s'appeler Muse, on doit quand même s'incliner face à Meta et son intelligence artificielle qui s'appelle aussi Muse. Le trio utilisé en toute logique @Muse sur les réseaux sociaux, mais il a dû changer pour devenir @MuseTheBand. Les Britanniques n'ont pas commenté ce changement. Nous, on reste comme on est, pop rock, avec Queen et Evanescence sur RTL2.
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0: les soirs avec Calogero, Francis Cabrel, Art Mengol, Erita Mitsuko et beaucoup d'autres aujourd'hui entre 20h et 22h. On n'en est pas là. Objectif, les infos. Et on s'y rend avec Maroon 5 et Texas sur RTL2.
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0: Grasse sur RTL2. Et on reste ensemble avec Tom Odell et Bruno Mars. 13h, les infos avec Brice Boitel. Bonjour.
1: Bonjour, bonjour à tous. Une enquête ouverte pour violence volontaire contre un policier à Carcassonne. Le fonctionnaire avait été filmé en train de jeter à terre un SDF lors de la fête de la musique en juin dernier. Ce sans domicile fixe était décédé quelques jours plus tard sans que le lien soit établi avec cette intervention. L'enquête a été confiée à l'antenne marseillaise de l'IGPN, la police des polices. Les dernières propositions de Marine Le Pen sur le logement provoquent une levée de boucliers à gauche, notamment Marine Le Pen qui propose de réserver les HLM aux seuls Français. Une lubie xénophobe dénonce Emmanuel Cosse, qui représente les bailleurs sociaux. L'ancienne ministre écologiste rappelle que les étrangers ne sont pas favorisés en la matière et que leur accès au logement social est même inférieur par rapport aux ménages français. Nous irons au bout, promet Emmanuel Macron, alors que le gouvernement soumet aujourd'hui à Bruxelles une nouvelle version de son projet d'interdiction des réseaux sociaux moins de 15 ans. Projet censuré par le Conseil constitutionnel il y a un mois. Le chef de l'État pense cette fois avoir trouvé la voie de passage qui permettra de faire appliquer cette mesure. La France condamne une attaque inacceptable et intolérable. Réaction au lendemain de cette frappe russe contre un train ukrainien près de la frontière polonaise. Une attaque destinée à désunir les alliés européens de Kiev et les intimider, dénonce le ministre des Affaires étrangères Jean-Noël Barrot, qui souligne que cette offensive est intervenue au moment où l'Ukraine accueillait un grand forum de soutien économique auquel participaient des représentants diplomatiques venus du monde entier, en particulier d'Europe. L'intérim à la tête du comité d'organisation des JO 2030 va être assuré par Vincent Roberti, son numéro 2 jusqu'ici. Décision annoncée aujourd'hui après la démission jeudi du président Edgar Gros-Piron, emportée par une grave crise de gouvernance. Et puis en basket, la barre était trop haute pour les Françaises, battues par les Américaines en finale du Mondial hier soir. Défaite 79 à 97 pour les Bleus.

0: Moule, bah c'est exactement l'ambiance de Tandem avec Erika Moulet et Victor Leclerc. Pareil que Red Bone sur RTL2. Entre le schmilpop, le vu entendu, la pause café ou le collector, il se passe beaucoup de choses entre 9h et midi. Après, ben, je prends le relais et après, ben, on s'ennuie. Mais évidemment que non, parce que j'ai Shania Twain et One Republic sur RTL2.
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écoute le dernier Indochine, Victoria sur RTL2, la radio pop-rock.

0: reprendrons Mr. Tambourine Man de Bob Dylan dans Pop Rock Station. On pourra aussi compter sur Visage, Gorillaz, Mass Hysteria. Tout ça avec Marjorie H qui vous attend entre 22h et minuit, nulle part ailleurs que sur RTL2. Comme ce titre de Lenny Kravitz en exclu après Ozier.
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0: 2. Dans une vingtaine de minutes maintenant, c'est reparti pour une nouvelle semaine avec Éric Jean-Jean, Margot Lassalle et Mathias, le trio de votre drive RTL 2 qui passe la première juste après Damiano David et The Killers sur RTL 2.
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0: Killers sur RTL 2. Où je vous souhaite un bon début de semaine. Merci à tous d'être là, c'est le drive. Il est pile 16h, salut à tous.
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0: Alors déjà qu'il est de mauvaise humeur, si en plus le jingle oublie Brice Boitel, c'est un peu du tout.
2: Oui, mais depuis le début d'ailleurs, parlons-en.
0: Madame du jingle, est-ce qu'on pourrait s'il vous plaît rajouter Brice Boitel? Comment ça va Brice? Qu'est-ce que c'est que cette mauvaise humeur?
3: Très bien.
2: Je ne suis pas du tout de mauvaise humeur.
0: Non,
2: pas du
0: tout. On l'a senti
2: un petit peu à l'étroit. Je me sens un peu à l'étroit.
4: On est dans le petit studio.
0: Il y a une séance photo actuellement de tous les animateurs d'RTL2. Margot et moi, d'ailleurs, on a posé, hein Margot.
4: Carrément, très bien.
0: Il y a des super photos, ça va être très très chouette. Et d'ailleurs, vous pouvez regarder, il y en a une ou deux qui filtrent déjà, parce que j'ai vu que sur les réseaux.
4: Sur nos réseaux.
0: On les a posées. Bonjour Mathias.
5: Bonjour.
0: Qui a même fait une photo avec
5: nous. Oui, c'était impressionnant.
0: Ça va Ivan?
5: Eh oui, très bien, et vous?
0: Bon.
4: Très bien.
0: Quel coquin cet Ivan.
5: Oui.
0: Quel coquin.
5: Pourquoi?
0: Quel coquin. J'ai appris.
5: On en reparlera.
0: Ouais, on en reparlera. Quel coquin cet Ivan. Margot chérie, heureusement qu'il y en a une qui bosse dans cette histoire. Qu'est-ce qu'on fait aujourd'hui?
4: Eh bien, on va forcément parler d'Oasis, concernant le retour en France d'Oasis qui se précise. On en saura évidemment plus dans une heure, à 17h tout pile. Normalement, une annonce doit être faite. Mais bon, il y a déjà des affiches qui ont fuité, hein, dans le métro parisien, oui. Avec des dates fin juillet au Stade de France. Bon,
0: oh là là.
4: On en saura plus dans une heure.
0: Mais moi, oui. Ça m'arrange pas du tout parce que j'aurais préféré début juillet.
4: Pareil.
0: Si tu pouvais passer
2: idéalement
0: à tes copains les gars,
2: bien sûr.
0: Tu vois, avant que ce soit les vacances, quoi. Bon, qu'est-ce qu'on fait? On lance la première chanson, c'est ça?
2: Bah oui.
0: Allez, vas-y, Ivan.
5: Et oui, on écoute tout de suite le tube de notre invité de la semaine dernière. C'est Uberlose de Jen Ayash sur RTL2.

Sia sur RTL2, Give Me Love. On va écouter les Guns N' Roses avec Welcome to the Jungle maintenant. C'est le deuxième single de l'album Appetite for Destruction, le premier album des Guns qui sort le 21 juillet 1987. Alors un album qui va presque passer inaperçu avec le premier single, mais explosé grâce à ce deuxième single et puis la diffusion massive de trois autres, Sweet Child of Mine et entre autres Paradise City. Alors ça commence, je parle de Welcome to the Jungle comme un riff. Un petit riff que Slash a en tête et il le fait écouter à Axel qui est venu chez lui pour travailler et il se met à écrire les paroles. Et dans un article de Rolling Stone, il y a plusieurs versions pour savoir d'où viennent les paroles de cette chanson. Dans un article de Rolling Stone qui avait été réalisé à l'occasion du 20e anniversaire de l'album, Axel avait expliqué que les paroles viennent d'une nuit passée dans une cour d'école désaffectée dans le Queens avec des Afro-Américains dont un lui avait dit « Tu es dans la jungle, tu vas crever ». Il y a une autre version aussi qu'il a dit dans d'autres interviews. Il faisait de l'autostop pour arriver à Los Angeles parce qu'il n'est pas de Los Angeles. Et le camionneur qu'il avait pris lorsqu'il l'a descendu au panneau Los Angeles lui a dit « Welcome to the jungle, bienvenue dans la jungle ». Alors vous l'avez compris, cette chanson, ça parle de Los Angeles, le côté sombre que beaucoup décrivent et ont connu alors qu'ils sont en quête de gloire, une situation que connaissaient bien à l'époque les Guns, parce qu'à partir de 1985, ils vont vivre dans une maison sur Sunset Boulevard qu'ils appelaient la Hell House, repère de drogue, d'alcool et de groupies.

0: Marguerite sur RTL 2 tout à l'heure, la belle vie c'est pour nous parce qu'à partir du mois de juillet, on va pouvoir aller voir Oasis enfin en France, ce sera au Stade de France. A priori, c'est plutôt vers la fin du mois. Margot nous en parle tout à l'heure dans le journal de la musique après U2 et Tibbs sur RTL 2.
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0: Allez, c'est reparti pour le Drive RTL 2. C'est jusqu'à 19h. Tout à l'heure, le live du jour, ce sera Amy Winehouse. Pour l'instant, si vous êtes d'accord, Tibbs avec Nation. Et puis, YouTube Without You, juste avant le journal de la musique, où évidemment, on va parler de l'événement du jour pop rock. C'est le retour d'Oasis à Paris.
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0: U2. Ça frémit autour de U2, j'espère qu'il va se passer un truc rapidement. Without You sur RTL2, il est 16h32. Margot, c'est l'heure du journal de la musique. Et je propose, alors je suis pas sûr de trouver le journal de la musique. Si, je propose qu'on commence par des nouvelles de Oasis.
1: Eh oui, toute notre attention est concentrée sur le groupe mancunien. Depuis des jours et des jours, le groupe a partagé des vidéos truffées d'indices dans plusieurs villes européennes, dont Paris. Ils jouent un peu avec nos nerfs. Et ils nous ont donné rendez-vous aujourd'hui à 17h, certainement pour révéler enfin les dates de leur retour en France. Mais alors, sur une affiche dans le métro parisien découverte un peu plus tôt aujourd'hui, il est déjà indiqué qu'Oasis jouera les 23 et 24 juillet 2027 au Stade de France. Alors, est-ce qu'Oasis a volontairement fait fuiter ses dates de concert? Est-ce qu'on est vraiment sûr de l'info? On en aura le cœur net dans moins de 30 minutes.
0: Oui, j'avais une autre date, donc, si c'est quand même les affiches dans le métro, j'ai un peu l'impression. Bon, écoute, 30 minutes, voilà.
1: Affaire à suivre.
0: 16h33, on en saura plus à 17h. C'est officiel, l'aéroport de Nashville va être nommé, c'est normal, en hommage à Dolly Parton.
1: Souvenez-vous, on en avait parlé quelques jours après le décès de l'icône américaine, le 25 août dernier. Eh bien, c'est confirmé déjà. La décision a été prise à l'unanimité lors d'un vote. Le principal aéroport de Nashville, dans le Tennessee, sera renommé en l'honneur de l'une de ses plus grandes stars. Dans un communiqué, la Metropolitan Nashville Airport Authority a annoncé, alors qu'un nom définitif n'a pas encore été retenu, nous travaillons étroitement avec les parties concernées pour déterminer attentivement comment le nom et l'héritage de Dolly Parton seront intégrés.
0: On termine avec Muse, qui perd son nom sur les réseaux, ça c'est fou ça.
1: Ouais. Ah, pas mal le petit extrait. Follow me pour les réseaux. Bien vu. Bravo. Il est fort ce Mathias. La société Meta, qui regroupe, vous savez, les applications Facebook, Instagram, WhatsApp et Messenger, utilise désormais le nom Muse pour son agent d'intelligence artificielle.
0: Ah,
1: oui, à l'image de ChatGPT, on a Claude aussi. Bon voilà, eux c'est Muse. Il récupère ainsi le pseudo du groupe de Matt Bellamy. Désormais, vous pourrez trouver le groupe sous le nom de Muse The Band sur les réseaux sociaux. Et ironie du sort, Muse a quand même très souvent abordé dans ses albums inquiétude face aux nouvelles technologies dont le pouvoir pourrait nous dépasser. Et on ne parle que de ça en ce moment avec l'intelligence artificielle.
0: Ouais.
1: Pas sûr qu'il soit ravi quand même.
0: Dis donc, vous allez voir, je suis en train de regarder Margot de profil, elle est trop mignonne. Les photos qu'on a fait,
1: Trop belle. Grande star.
2: Alors que moi je l'ai de face et c'est horrible. Donc, si c'est comme profil, c'est bien.
0: Quel salaud. Temper City, c'est sur RTL2 avec Self Aware. Et juste après, Bruxelles de Boulevard des Heures, fait longtemps qu'on n'a pas passé ça.

0: Russell avec Boulevard Désert, il est 16h40 sur RTL 2, Tamin Pala tout à l'heure, Dracula, The Offspring, Why Don't You Get a Job, et puis le nouveau Cage the Elephant.
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Offspring sur RTL2. Et comme promis, pour nous amener jusqu'à Brice Boitel et les infos de 17h, voici le nouveau Cage the Elephant. Alors c'est un groupe de rock américain, ils viennent du Kentucky, ils ont une vingtaine d'années, 6 membres, 6 albums et 2 Grammy Awards, rien que ça. Alors ils ont teasé leur tournée le 31 août sur les réseaux sociaux, ils annoncent une date aux Élites de Paris le 20 février dans le cadre de leur tournée européenne. Et puis la semaine dernière, en plus de leur tournée, ils ont dévoilé un nouveau single, c'est ce qu'on va écouter maintenant sur RTL2, Dying in the Rivers, le nouveau Cage the Elephant.

0: Dying in Reverse, nouveau titre pour Cage the Elephant, dont je vous le dis une nouvelle fois, on a appris qu'il serait en tournée européenne, une tournée qui ferait escale aux Élysées de Paris le 20 février 2027. La tournée européenne s'appelle Dying in the Reverse Tour et ce sera à partir justement de début février. Vous écoutez le Drive RTL 2. Là, j'ai parlé sur le jingle. Il est 17h. C'est l'heure des informations avec Brice Boitel. Tu vas pouvoir les faire enfin, je veux dire,
1: sans que je te coupe la parole.
0: Bonjour mon Brice.
1: Bonjour Eric, bonjour tout le monde. L'ONU alerte à nouveau sur les dangers d'une intelligence artificielle incontrôlée après une première mise en garde il y a quelques jours. Le haut commissaire aux droits de l'homme appelle à une action urgente pour encadrer l'IA face aux risques sans précédent posés par les systèmes les plus avancés. Tous les droits humains sont menacés par cette technologie, y compris le droit à la vie, souligne-t-il. Message visiblement entendu par certaines grandes entreprises spécialisées comme l'américaine Anthropic qui vient d'appeler à ralentir le développement de l'IA. Donald Trump, lui, y voit une conspiration malsaine contre l'IA et affirme qu'un président intelligent est le seul garde-fou nécessaire. En France, Jean-Luc Mélenchon dénonce des manipulations politiques après la demande d'annulation de deux victoires de LFI aux dernières municipales à Vénissieux et Vaux-en-Velin dans la banlieue lyonnaise. L'annulation de ces élections a été préconisée devant le tribunal administratif de Lyon en raison d'irrégularités sur d'autres listes. Dans les deux cas, sont en cause la mauvaise surveillance préfectorale et des actes des listes battues, réagit le candidat insoumis à l'élection présidentielle. Une enquête ouverte pour violence volontaire contre un policier à Carcassonne. Le fonctionnaire avait été filmé en train de jeter au sol un SDF lors de la fête de la musique en juin dernier. Ce sans domicile fixe était décédé quelques jours plus tard sans que le lien soit établi avec cette intervention. À ce stade, l'enquête a été confiée à l'antenne marseillaise de l'IGPN, la police des polices. Face aux canicules en série de ces derniers mois, adapter les logements sociaux coûterait 8,6 milliards d'euros. Selon le calcul des bailleurs sociaux, il faudrait, selon leur confédération, équiper l'ensemble des logements de volets et d'au moins un ventilateur de plafond. Ces volets équipent déjà 56% des appartements du parc social, mais ils ne sont que 3% à disposer d'un brasseur d'air ou d'un ventilateur. Nous irons au bout, promet Emmanuel Macron, alors que le gouvernement soumet aujourd'hui à Bruxelles une nouvelle version de son projet d'interdiction des réseaux sociaux moins de 15 ans. Projet censuré par le Conseil constitutionnel il y a un mois. Le chef de l'État pense cette fois avoir trouvé la voie de passage qui permettra de faire appliquer cette mesure.
0: Merci beaucoup Brice.
1: Avec plaisir.
0: Avec plaisir. Non mais je pense à ça. Est-ce que les jeunes n'ont pas trouvé un moyen d'embrouiller et voilà quoi, non?
1: De quoi? De quoi parle-t-il?
0: Mais non, mais si les réseaux sociaux sont interdits au moins 15 ans.
1: Oui. Ah oui. Ils trouveront la parade.
0: Tu vois, pour une fois que je t'écoute.
2: C'est nous qui n'avons pas écouté.
0: Mais ouais, c'est Brice, il fait les infos sans s'écouter.
2: J'ai dit quoi, moi, déjà?
0: Hein? De quoi je parlais?
1: De quoi j'ai parlé exactement?
0: Ouais, oui. Merci, mon Brice.
1: Allez, on s'est compris.
0: 18h sur RTL. D'ici 18h, entre autres à 17h30, Margot va nous parler de l'album de la semaine. C'est le nouveau bloc parti qui s'appelle Not Your Problem. Ça, c'est Miley. Wrecking Ball. Ah, c'est le moment où elle est sur la boule.

Il est venu dans le Double Expresso. Présenter ce titre-là qui s'appelle Sous Influence. Je vais vous passer Oasis maintenant, ça y est, hein, on a confirmation. Donc ce seront les 23 et 24 juillet prochains au Stade de France. On sait désormais que le groupe passera l'été prochain par Glasgow, Manchester, Paris, Munich, Barcelone, Amsterdam et Rome. C'est trop bien. On est ravis d'avoir les deux frangins Gallagher justement en France. Et c'est pour leur rendre hommage qu'on va écouter un extrait de l'album Definitely Maybe. Nous sommes en 94. Et la chanson qui s'appelle Live Forever, c'est une chanson que Noël traînait dans ses carnets avant même son arrivée dans la bande de son petit frère et la création d'Oasis. À l'époque, il était roadie pour un groupe qui s'appelle The Inspired Carpets. Et le mec avec l'accent anglais, n'importe quoi. Et inspiration musicale, c'est Shine a Light, une chanson des Rolling Stones. Quant aux paroles, alors c'est génial parce que c'est vraiment le caractère de Noël. C'est-à-dire qu'à l'époque, c'est 1994, donc ce qui explose la musique, c'est la musique grunge. Et c'est justement l'incroyable contraire au message diffusé par le grunge qui domine le tout début des années 90. Le grunge, c'est un message punk, hein, presque suicidaire, alors que à Seattle, on chante « Je veux disparaître ». Dans cette chanson, lui, Noël, il dit « Vouloir vivre pour toujours ».« Live forever ». Alors attention, hein, c'est pas une opposition frontale à Nirvana, pas du tout. C'est ce qu'on a dit à l'époque. Mais non, lui, ce qu'il veut, c'est refuser l'horizon, un horizon étroit, refuser la place prédestinée par la société. Il veut rêver plus haut, il veut s'élever. Pourquoi est-ce qu'il veut ça? Bah, simplement parce que c'est un gosse pauvre qui a grandi dans une famille où c'était un peu compliqué de grandir. Donc cette chanson va devenir une espèce d'hymne non officiel du groupe Live Forever. Le voici sur RTL2.

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0: de Block Party est arrivé vendredi. C'est un album que Margot va vous faire découvrir. Ce sera juste après Genesis ou encore Marine sur RTL2.
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0: Il est 17h34 avec l'irrésistible Marine sur RTL 2. Voici un autre irrésistible, Margot. Et avec toi, on découvre un album qui vient de sortir, comme chaque lundi à 17h30 aujourd'hui, Anatomy of a Brief Romance, le nouveau Bloc Party.
1: Oui, le groupe anglais formé en 99 autour du chanteur Kelly Okereke a dévoilé son 7e album vendredi. Alors, il compte 14 titres et produit par Trevor Horn, qui a notamment bossé pour Frankie Goes to Hollywood, Paul McCartney, Robbie Williams et tant d'autres. Alors c'est un album forcément très varié dans les sonorités, puisqu'il raconte aussi tellement d'émotions. Il retrace toute une histoire d'amour chronologiquement, de la rencontre à la rupture, en passant par les hauts et les bas, ce qui lui donne une vraie cohérence. Le chanteur Kelly a d'ailleurs confirmé que les paroles venaient de sa propre expérience. Alors il y a par exemple le morceau Coming On Strong, qui décrit l'attirance très forte des débuts, au point d'être accro et d'avoir envie de voir l'autre tous les jours. L'euphorie et la passion des débuts qui sont parfaitement retranscrits également dans le morceau Love Bombs. On connaît particulièrement l'ADN de Bloc Party, puis le morceau Pigwig qui raconte là des vacances où le chanteur de Bloc Party réalise qu'il est vraiment tombé amoureux. Mais la jalousie s'invite comme souvent, comme parfois, dans la relation, au point que Kelly Okereke commence à avoir l'impression que sa partenaire mène une sorte de double vie. D'où le titre Clark Kent, qui fait référence à Superman, hein, Clark Kent qui cache justement son identité derrière une autre. À partir de là, il y a de l'eau dans le gaz, comme on dit, mais les choses se dégradent vraiment dans le morceau Worst Best Birthday Ever, le pire anniversaire de tous les temps, qui raconte sa rencontre désastreuse avec la belle famille et qui cristallise vraiment la fin de l'histoire.

Your father is a pig. Voilà. Ton père est un porc. Quand même, il va fort. J'aimerais pas être son ex, hein, j'avoue. Puis l'album se termine sur un morceau qui revient sur l'acceptation post-rupture quand on essaie de tourner la page. Bref, Anatomy of a Brief Romance porte bien son nom. C'est vraiment le journal d'une histoire d'amour très intense. Un album qui fait écho à nos propres histoires tout en gardant l'ADN de Bloc Party, des riffs nerveux dans une production peut-être un peu plus sophistiquée, notamment grâce au travail de Trevor Horn à la production. Et désolé, mais voilà, le titre qu'on va écouter se trouve plutôt dans la deuxième partie du disque la plus sombre. Not Your Problem, c'est une chanson de colère dans laquelle Kelly O'Kerake règle ses comptes. Voici donc le nouveau Bloc Party sur RTL2.

0: C'est pas ton problème. Je pense que ça sent l'embrouille. C'est le nouvel album de Bloc Party, validé par Margot sur RTL2. Il est 17h40. Tout à l'heure, Evanescence et Téléphone. Et puis le nouveau Kings of Leon. Il y a plein de nouveautés en ce moment.
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30: 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Jeanne, bonjour.

téléphone et New York avec toi sur RTL2. Et voici le nouveau Kings of Leon. Alors vous connaissez hein, ce groupe de rock alterno originaire du Tennessee. En fait, ils sont trois frères et un cousin. Et Léon, Kings of Leon, c'était le grand-père qu'ils ont en commun. Deux Brit Awards, entre autres. Et puis le 10 septembre, le groupe a dévoilé un nouveau single accompagné d'un clip avec une publication sur les réseaux qui annonce la sortie d'un prochain album qui va sortir le 6 novembre et qui s'appelle Oh My Beloved. Et tiré de cet album en avant-première, une chanson qu'on partage sur la radio des nouveautés pop-rock RTL2, My Whole World.

0: Whole World, Kings of Leon. Voilà, il y a un nouvel album, vous l'avez entendu, qui va s'appeler Oh My Beloved. C'est prévu le 6 novembre prochain. Et c'est vrai que c'est assez gratto acoustique, c'est hyper intéressant cette nouvelle chanson. J'espère que l'album sera un peu dans cet acabit-là. Merci à tous d'écouter de l'un et RTL2. On est là jusqu'à 19h, il est 18h. C'est l'heure des infos avec Brice Boitel. Bonsoir cher Brice.
1: Bonsoir Eric, bonsoir tout le monde. Jean-Luc Mélenchon dénonce des manipulations politiques après la demande d'annulation de 2 victoires de LFI aux dernières municipales à Vénissieux et Vaux-en-Velin dans la banlieue lyonnaise. 2 des conquêtes majeures du parti lors de ce scrutin, l'annulation de ces élections a été préconisée devant le tribunal administratif de Lyon en raison d'irrégularités sur d'autres listes. Dans les 2 cas sont en cause la mauvaise surveillance préfectorale et des actes des listes battues, réagit le candidat insoumis à l'élection présidentielle. Réserver les HLM aux Français, comme le propose Marine Le Pen, est une lubie xénophobe, dénonce Emmanuelle Cosse, présidente de la Confédération des bailleurs sociaux, ajoutant que cette mesure est à côté de la plaque par rapport aux besoins actuels. Les étrangers ne sont pas favorisés dans l'entrée dans le logement social. Leur accès est même inférieur par rapport aux ménages français, souligne-t-elle. La France condamne une attaque inacceptable et intolérable. Réaction au lendemain de cette frappe russe contre un train ukrainien près de la frontière avec la Pologne. Une attaque destinée à désunir les alliés européens de Kiev et les intimider, dénonce le ministre des Affaires étrangères Jean-Noël Barrot. Donald Trump fustige une conspiration malsaine contre l'intelligence artificielle. Réaction du président américain face à la multiplication des appels à plus de régulation de cette technologie en raison du danger qu'elle pourrait représenter pour l'humanité. Un président intelligent est le seul garde-fou nécessaire, affirme-t-il. On est rassuré. De son côté,
2: ils ont ça aux États-Unis.
1: De son côté, l'ONU, non là c'est beaucoup plus sérieux, appelle aujourd'hui à une action urgente pour encadrer l'IA face aux risques sans précédent posés par les systèmes les plus avancés. L'aéroport de Catane en Sicile, temporairement fermé pour cause d'activité volcanique. L'Etna voisin projette des nuages de cendres actuellement. Résultat, les arrivées et les départs sont suspendus jusqu'à nouvel ordre. L'aéroport avait déjà été fermé pendant une semaine en août en raison d'une précédente éruption. Et puis, l'intérim à la tête du comité d'organisation des JO 2030 va être assuré par Vincent Roberti, son numéro 2. Jusqu'ici, décision annoncée aujourd'hui après la démission jeudi du président de ce comité, Edgar Gros-Piron, emporté par une grave crise de gouvernance.
0: Merci, monsieur. À demain.
1: À demain.
0: C'est bonne soirée sur RTL2 d'ici 19h, heure à laquelle on rendra l'antenne à Marie. Il y aura un live d'Amy Winehouse sur le journal de la musique avec Margot. On va parler d'Oasis, évidemment. Ça y est, on a les dates. Hein. Et puis, en parlant de dates, c'est quand, Mathias?
3: Le 9 octobre.
0: Voilà, tu me montrais avec les doigts.
3: Oui.
0: Le RTL2 Pop Rock Live au Trianon, comme tous les ans. On est ravis de vous y accueillir. Il y aura Pierre Neumar, Zazie, Marguerite. Ça va être très chouette. Et puis elle, notre vedette, Vanessa Paradis.

21 Pilots sur RTL2. Alors, si le rock français devait avoir un ou plusieurs visages, bien sûr, on y mettrait des gens comme Jean-Louis Aubert, on le sait, ou comme Matt Bastard, mais il y aurait sans doute une espèce de statue du commandeur au-dessus qui est celle d'Alain Bachung. C'est lui qu'on va écouter. En 1998, Alain Bachung sort un album incroyable qui s'appelle Fantaisie militaire, et la deuxième plage de cet album, c'est une chanson impressionniste et forte. Pourquoi je dis impressionniste? Parce que les mots suggèrent plus qu'ils ne disent. Dans cette chanson, il est question de résistance, de lâcheté, de mensonge, d'amour contrarié. C'est un peu l'histoire du faux héros qui raconte des embrouilles pour essayer de récupérer une femme, mais c'est aussi l'histoire de ces résistants, ou bien de ces résistants de la dernière heure. Vous savez, en 1945, lorsqu'on a vu que les carottes étaient cuites, on se dit « Ah bah moi j'ai résisté !» Alors qu'en fait, pas du tout. Ça raconte tout ça, cette chanson, une chanson produite par les fameux Valentin, Edith Fambuena, qui travaille avec maintenant avec Zazie, ou encore Jean-Louis Pierrot, qui a fait le dernier album de Vanessa Paradis et d'Étienne Dao à leur côté. Le clip qui porte cette chanson est de Jacques Audiard, il lui vaudra d'ailleurs une victoire de la musique en 1999. C'est une immense chanson française. Voici La Nuit, je mens, c'est le titre. Et c'est Alain Bachung sur RTL2.

0: Summer sur RTL2. Tout à l'heure, Indochine et les Nouveaux Soleils, puis Kiss, I Was Made for Loving You, juste avant le journal de la musique avec Margot. Et évidemment, on va parler, ça y est, on a les dates, hein, pour les deux concerts qu'Oasis va donner fin juillet prochain à Paris.
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0: I was made for loving you. C'est exactement l'entrée de Margot, vraiment. I was made for loving you, darling. Il est 18h36, Margoulette. Bon, attends. C'est officiel. Oasis revient en France. J'espère qu'il n'y a pas que moi que ça excite.
1: Ah bah non, moi je suis contente. Je suis contente, a priori je ne serai pas là, mais j'ai un mariage, décidément.
0: Écoute, t'appelles tes copains, tu leur dis tu ne peux pas faire ça.
1: Ouais, là je ne peux pas choisir entre ton mariage et Oasis. L'affiche avait fuité dans le métro parisien ce matin, et donc elle disait vrai. Oasis jouera les 23 et 24 juillet prochains au Stade de France. Wow. T'avais raison, c'est vrai, parce que tu m'avais dit que
0: j'avais
1: c'était...
0: J'avais dit Stade de France, mais il y avait la rumeur sur Rock en scène, mais non, ça sentait le Stade de France. Enfin, moi je croyais que c'était début juillet. Hein.
1: Ah bon, oui, c'est tombé. 23 et 24, voilà, les frères Gallagher font enfin leur retour en France après une séparation fracassante qui s'était passée chez nous dans les coulisses du festival Rock en scène le 28 août 2009. 18 ans plus tard, on les retrouvera au Stade de France dans le cadre d'une tournée en Europe et aux États-Unis baptisée Live 27. J'ai vu qu'apparemment ils allaient faire 11 dates à Manchester chez eux. Hein. Ouais, c'est balèze. Bon, pour avoir vos places, c'est ça qui nous intéresse, vous devez vous inscrire sur oasisnet.com. Vous avez jusqu'à ce jeudi 17 septembre, 17h. C'est le seul moyen d'obtenir ces places.
0: Et il y a un truc génial, c'est dans le documentaire, justement, je parle de Manchester. On les voit jouer à Manchester chez eux, et il y a des gars qui ne veulent pas payer l'entrée, donc ils escaladent les portes, et puis ils sont derrière un mur. Et à un moment, Liam, il dit bah, cette chanson, je sais qu'il y en a derrière, parce que moi aussi, j'ai été derrière. Alors, les gars, elle est pour vous, cette chanson. Enfin, c'est hyper stylé. Bon, c'est officiel aussi, l'aéroport de Nashville, Margot, mais ça, tu nous en as parlé il y a une quinzaine de jours, va être renommé.
1: Oui. C'est vrai qu'on en avait parlé parce que c'était encore en projet et il y avait une pétition qui avait obtenu énormément de signatures. Et bien ça y est, donc après le décès de l'icône américaine le 25 août dernier, c'est confirmé. La décision a été prise à l'unanimité lors d'un vote. Le principal aéroport de Nashville dans le Tennessee sera renommé en l'honneur de l'une de ses plus grandes stars.
0: Dolly Parton.
1: Dans un communiqué, le Metropolitan Nashville Airport Authority a annoncé, alors qu'un nom définitif n'a pas encore été retenu, nous travaillons étroitement avec les parties concernées pour déterminer attentivement comment le nom et l'héritage de Dolly Parton seront intégrés.
0: Bon, et puis une histoire un peu folle, c'est Muse, donc un de nos groupes fétiches sur RTL2, qui perd son nom sur les réseaux.
1: Une chanson de mise quand on parle des réseaux sociaux. Bravo Mathias. Oui, c'est la société Meta, alors, qui regroupe les applications Facebook, Instagram, WhatsApp et Messenger, qui utilise désormais Muse comme nom de son agent d'intelligence artificielle, à la manière de Claude, de ChatGPT. Voilà, il récupère ainsi le pseudo du groupe de Matt Bellamy. Désormais, vous pourrez trouver le groupe sous le nom de Muse The Band sur les réseaux sociaux. Alors, l'ironie du sort, c'est quand même que Muse a énormément parlé de ça dans ses albums, le fait qu'on soit un jour dépassé par technologie, d'avoir peur de tout ça. Donc je suis pas sûre qu'ils soient ravis de cette nouvelle.
0: Et à la fois je suis pas sûre qu'ils aient le choix non plus. Merci Margot. À tout à l'heure. Il est 18h39. Vous êtes sur RTL2. Voici Teddy Swims. Oui, c'est vrai, t'as raison, Mathias, de me le dire dans l'oreille. J'avais interviewé Mathieu Bellamy au mois de juin dernier. On retrouve toujours l'interview en intégralité, vraiment en intégralité sur rtl2.fr.

0: c'est tout. Mr. Know-it-all. Teddy Swims sur RTL2. Et le live du jour tout à l'heure, ce sera Amy Winehouse qui aurait eu 43 ans. 43, if, ils diraient les Anglais.
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32: On aime le dernier Alex Warren, Emerald Eyes.

Clara Luciani sur RTL2. Alors, si elle nous avait quitté le 23 juillet 2011, rejoignant le tristement célèbre club des 27, Amy Winehouse aurait aujourd'hui 43 ans. C'est l'histoire d'une petite fille dotée d'un don de Dieu qui va se perdre dans une relation toxique et puis dans toutes les addictions qui vont être impliquées par cette relation toxique. Alors, ce que je vais vous proposer d'écouter maintenant, c'est un live, mais qui n'est pas un document posthume qui a été fait genre à l'arrache, histoire de montrer Amy Winehouse sur scène. Non, pas du tout. C'est une émission de télé pour la BBC, BBC One, le 8 mars 2007. Alors, elle joue au Porchester Hall, c'est une espèce de salle de bal de Londres, genre un peu art déco, ce qui lui va hyper bien, parce que qu'elle y va en chanteuse, on va dire de jazz, un peu vintage. Elle a 23 ans à l'époque, elle est en pleine ascension, et elle est sublime dans tous les sens du terme. Elle est drôle, dans l'esprit nostalgie Motown, avec un groupe qui joue la mort, elle fait des petites vannes entre les chansons, et la chanson que j'ai choisie, c'est celle qui arrive en 3e position dans le set. C'est important parce que c'est une chanson qui s'appelle You Know I'm No Good, et c'est une espèce de d'autoportrait super vénéneux, c'est-à-dire tu sais, je suis mauvaise, mais elle le fait de manière hyper théâtrale, elle joue avec le texte, et c'est un super moment que je vous propose de réécouter sur RTL2.

0: sais qu'elle l'a vu sur scène?
1: Non.
2: Hello, oui, Marie. J'ai eu la chance de l'avoir sur scène pour une émission de télé. Salut les copains.
1: Salut Marie. C'était en France?
2: C'était il y a... Oui, en France. C'était dans des studios de télé, donc c'était sur Canal, avec Emma Decaune qui présentait. Et il y avait Stéphane Escher et M et Vanessa Paradis le même soir. Et Amy Winehouse a fait planer le mystère, savoir si elle venait ou pas, et elle est venue. Et elle ponchait beaucoup. On était au premier rang pour la recevoir au cas où.
0: Et avec Charlotte Pozzi, tu avec dis qu'on l'embrasse très fort, qui était une ancienne animatrice d'RTL. On va se quitter là-dessus. On se retrouve demain, Margot.
1: On va parler des Beatles, les Scarlet, à 17h30.
0: C'est tellement plaisir que tu te mettes à aimer les Beatles.
1: Attends,
0: j'ai toujours aimé
1: les Beatles.
0: Ouais, mais là, je crois que le livre que tu es en train de dire.
1: Oui, en fait, ça me fait connaître plein de petits recoins des Beatles que je n'avais pas encore.
0: Il y a un livre qui est super, qui est sorti.
1: C'est Code Yesterday, et c'est écrit par Michel Bussy. Et ça vient tout juste de sortir, mais c'est une fiction autour des Beatles. C'est une espèce d'enquête pour déterminer s'il y avait peut-être une cinquième Beatle. Bon,
2: et en attendant la série, c'est très bien ça.
1: Ouais, exactement, les quatre films qui vont sortir.
0: Ils sont en cours de tournage, là, d'ailleurs. Et demain, on vous racontera tous les secrets à 17h30. Voilà, on est très à la bourre. On continue à parler de la fameuse image d'Abbey Road, vous savez, les Beatles qui traversent le passage piéton. À demain, Margot. À demain, Mathias. On est chez toi.
2: À demain,
0: bisous,
2: les amis.
0: Marie, ciao.
2: Merci d'être là, 19h et quelques. Belle soirée à vous.
0: J'adore le et quelques.
2: C'est à Chiran tout de suite.

La Mano Negra sur RTL2, évidemment pour démarrer une nouvelle série, une nouvelle semaine de son pop rock à découvrir, à savourer sur les chemins des retours, des allées aussi ou via l'appli, par exemple dans un open space déjà vide, parce que les terrasses, elles, sont encore pleines ce soir partout en France. C'est RTL2 et avant d'écouter Oshi qui arrive dans un instant, on va profiter du retour de l'artiste H avec Stop the Waiting. Quand la réponse est non, le jour J, eh bien ça donne ça.

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0: lycée, la nouvelle scène vient de chez nous. C'est tous les soirs entre 20h et 22h. Dans quelques minutes, on va continuer les découvertes avec Miles Smith et puis Skip the Use sur RTL2.
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Il dit toujours ça, Jean-Jacques Goldman. On ira à la Défense Arena, par exemple, le chercher quand même, malgré tout, même si tout le monde dit qu'il ne viendra pas, même si personne ne dit qu'il est en coulisses. On sait que peut-être il y a un secret qui se cache quelque part, on garde toujours l'espoir. Allez, quelqu'un de la famille RTL2, Matt Bastard et Skip the Use, maintenant. Lui que vous retrouvez en podcast, par exemple, voilà une belle idée si vous êtes dans les transports ou pour que les voitures avancent plus vite. Écoutez maintenant sur RTL2 une chanson qui s'appelle Silence, mais qui passe à la radio.

0: Drive Safe, vous avez entendu Miles Smith conduire prudemment avec le bon son pop rock de RTL2. Il y a quelque chose de Yodelis dans ce son, c'est peut-être pour ce qu'on aime encore un peu plus pour ça aussi. Louane et Chien, James, Arthur et Liquido dans un instant sur RTL2.
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So Chic, James Arthur sur RTL 2. En duo pour démarrer RTL 2 Made in France parce qu'il est 20h.

On dit oui au petit bonheur, mais le soleil, je sais pas vous, mais moi ça va. Mais on en aura encore cette semaine avec la chaleur qui empêche un petit peu les gens qui aiment beaucoup l'ombre à avancer un petit peu plus rapidement pour cette rentrée. Mais vous inquiétez pas, bientôt il fera nuit, tout le monde sera en train de râler parce qu'il va pleuvoir. Bon, on râle tout le temps. C'est tellement français, comme le son pop-rock jusqu'à 22h, 100% français avec Cabrel, un extrait dans l'album Sarbacane. Et comme vous nous le réclamez, Yoa et Marine en duo, Princesse K.O. Mais d'abord, la balade de Johnny Jane. Et je parle pas de Gainsbourg ou de Jane B, mais bien de Johnny Jane, Il faut que tu m'attendes. Des gens partout en France l'attendent en tournée. Et nous, on l'écoute dans RTL2 Made in France.

0: Elles se sont si bien trouvées, Marine et Yoa, à l'instant dans RTL 2 Made in France, avec une tournée qui continue. Pour Marine, elle sera par exemple le 2 octobre en concert à Niort et absolument partout en France. À suivre Matmata ou encore Emma Domas et l'un des invités, l'une des stars, des vedettes qu'on adore, qui s'apprésente au prochain événement pop rock qu'on vous réserve.
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Bien sûr que ça fait plaisir de tomber sur ce tube d'Emma Domas, tu sauras, dans RTL 2 Made in France, en attendant le retour de la Starac, qui va nous inonder de tubes dans la nouvelle scène française, qui va détrôner Marguerite, Elena ou Marine. Nous le saurons bientôt, ou pas. Dans RTL 2 Made in France, jusqu'à 22h, on redécouvre en plus des covers dingues, par exemple This Is par Matmata, ça en fait partie.

0: Et cette si belle aventure a commencé avec ce duo, avec Axel Red, Icar, qui depuis a fait plein d'albums de duo à l'instant d'autres que nous. Il a partagé les micros avec Zaz, Jonathan ou encore Gauvin Serres. Il peut rajouter aussi Céline Dion sur sa liste magique, puisqu'il est auteur, compositeur, interprète maintenant des plus grandes vedettes, celles que vous aimez. Zaz y arrive dans un instant dans RTL de Made in France et Lerita Mitsuko.
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7: On écoute le dernier.

Niagara est forcément comme vous dans RTL 2 Made in France. Ce soir, cet album culte, encore un dernier baiser intemporel, Attitude. Avant Gaëtan Roussel, un cadeau pour vos sens, une version unique de Ton silence, la chanson de Benjamin Biolay. Rendez-vous d'ailleurs sur l'appli ou le site rtl2.fr pour avoir cette version du double expresso. C'était l'invité vendredi de Greg. Eh bien, tous les matins, vous avez évidemment rendez-vous avec la chance et tous les vendredis avec le live. Et Justine était aux anges en écoutant cette chanson en live. Ton silence, maintenant sur RTL2.

0: de l'évanescence dans l'album de Vanessa Paradis, le retour des beaux jours et ce rendez-vous avec elle, avec l'idole, si vous n'avez pas eu l'occasion et la chance de la voir sur scène, avec RTL2, si vous composez le 32-28, quand vous entendez deux titres de Vanessa Paradis, vous serez avec elle au Trianon le 9 octobre prochain, sur la scène, à ses côtés Zazie, Pierre Demar, Marguerite, une affiche de rêve idéale, et vous serez dans la salle 32-28, deux titres de Vanessa enchaînés, le voyage, le séjour et le concert offert. Si je vous dis les parfums de sa vie, vous ne connaissez que cette chanson. C'est à suivre Art Mango et Vianney sur RTL2.
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0: Le son pop rock tellement coloré de Mika pour faire la route et le chemin avec vous ce soir sur RTL2. C'est RTL2 Made in France jusqu'à 22h. Et ne manquez pas votre rendez-vous avec Marjorie ce soir et Pop Rock Station. Vous allez adorer et lever le son, c'est sûr. Entre autres, Nirvana, prévu Elvis Presley ou encore Visage, que du bon. On écoutera nous De Palmas et Dolly juste avant 22h.
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0: Hey, hey, how you doing? Et il est 22h.
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0: Bonsoir à vous les fondus du rock, qu'il soit classique, alternatif ou saupoudré de pop pointu. C'est Pop Rock Station dans vos oreilles pour les deux prochaines heures. De Elvis à Mass Hysteria en passant par Soundgarden et Visage, il y en aura pour tout le monde. Et qui dit Pop Rock Station dit forcément nouveauté avec Chelsea Wolfe, Proto Martyr ou encore Boy Harsher qui signe notre album de la semaine. Amateurs de Cold Wave Electro Rock, vous allez être ravis. Et là, on démarre l'émission ce soir en 1991 avec l'album Nevermind, Drain You, c'est Nirvana sur

Ce titre, c'est The Fountain, une nouveauté pop rock station qu'on adore sur RTL2. Elle nous vient d'un groupe de Brooklyn, Dive, qui existe depuis 2011 et qui s'est fait connaître à travers son rock plutôt shoegaze. Leur nouvel album sortira le 30 octobre et s'intitule Zerp. Vous pourrez retrouver d'ailleurs sur scène Dive au Pitch Rock Festival à Paris le 3 novembre prochain. Nous sommes actuellement le 14 septembre et en 1955, un certain Little Richard enregistrait son tout premier tube Tutti Frutti dans les studios G&M à la Nouvelle-Orléans. Un morceau plein d'énergie qui débute avec ce refrain « A wop bop doula, a bop bam bong ». Une jeunesse du rock'n'roll est née ce jour-là et on l'écoute tout de suite dans RTL2 Pop Rock Station. Little Richard, I'm sorry.

0: Hooked on a Feeling de Blue Suede dans Pop Rock Station. Alors, je vous laisse vous remémorer la scène du film Reservoir Dogs de Quentin Tarantino, puisque oui, ça fait partie de la BO. Sinon, vous êtes bien sur RTL2 en ce lundi soir. À venir dans la demi-heure qui suit, on aura notre album de la semaine. On aura aussi le tout premier tube de Gorillaz et l'un des derniers singles de Sum 41 avant leur séparation l'an dernier. Stay tuned to Pop Rock Station sur RTL2.
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Here comes the summer, c'était The Undertones. Et même si techniquement l'été 2026 touche à sa fin prochainement, c'est un classique qui fait du bien aux oreilles ce soir dans RTL2 Pop Rock Station. Allez, place maintenant à notre album de la semaine. Alors chaque soir, on décortique un nouveau disque qui vient de sortir. Et là, c'est direction la Géorgie aux États-Unis pour retrouver un duo dark wave électropop un poil indu qui est aussi bien apprécié dans les milieux rock que celui de l'électro. Il s'agit de Boy Harsher qui s'est formé en 2013. Jay Augustus se sont rencontrés à la fac de ciné et j'ai eu le plaisir de les voir sur scène pour la première fois en 2019 dans une salle qui s'appelle la Gare des Petites Mines en banlieue parisienne. C'était énorme, je vous les recommande absolument en live. Boy Harsher vient de sortir donc son 5e album studio qui s'intitule Get Mean. Voici le titre Heartbeat, nouveauté Pop Rock Station

0: 2000, que les Gorillaz s'est lancé avec ce projet semi-virtuel lancé par Damon Albarn et Jamie Hewlett. Et ce soir, Pop Rock Station se poursuit avec un classique de Led Zeppelin revisité par certains de mes artistes préférés. On aura aussi Layla, classique de Derek and the Dominoes, et puis un nouveau titre de Chelsea Wolfe. Restez avec nous sur RTL2.
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Et elle sera en concert au Casino de Paris le 16 décembre pour présenter son excellent dernier album The Dark, des Chelsea Wolf. À l'instant, la nouveauté Pop Rock Station sur RTL2 avec le titre Seed. Je vous parlais d'un des plus grands groupes de tous les temps tout à l'heure, Led Zeppelin. Et quand on pense à ce quatuor de titans, eh bien l'un des premiers titres qui nous vient à l'esprit, c'est celui-ci. Immigrant Song, sorti en 1970. En 2011, pour la BO du film de David Fincher, Millennium, les hommes qui n'aimaient pas les femmes, Trent Reznor et Atticus Ross ont fait appel à Karen O, chanteuse des Yeah Yeah Yeahs, pour revisiter Immigrant Song. Et le résultat est des plus entraînants. Immigrant Song, donc, tout de suite sur RTL2 dans Pop Rock Station.

Do I Wanna Know? Les Arctic Monkeys à l'instant sur RTL 2 avec un extrait de leur album AM. Qui aurait prédit à cette époque-là que le groupe d'Alex Turner prendrait une tournure plus crooner? Vous écoutez Pop Rock Station en ce lundi soir. Moi, c'est Marjorie H et je vous accompagne jusqu'à jeudi entre 22h et minuit. Les dimanches, c'est Zégu qui régale. En tout cas, ce soir, dans cette nouvelle heure, on va retrouver Soundgarden, Massive Attack ou encore les nouveaux Queens of the Stone Age dans RTL 2 Pop Rock Station.

Une artiste basée à New York qui sera en concert à Paris le 5 novembre prochain, c'était Momo Boyed avec Cold Hands dans Pop Rock Station sur RTL2. C'est une voix incroyable que nous recommande Francis Zégut ce soir. Et notre mythique animateur à la barbe blanche sera là dimanche dès 22h pour Pop Rock Station. Bye Zégut. On repart en musique avec The Birds qui reprennent avec succès Bob Dylan, Mr. Tambourine Man dans RTL2 Pop Rock Station.

Velvety Pop Rock Station, Insignificant Other, des Queens of the Stone Age. De quoi nous faire attendre l'arrivée de Perfect, leur nouvel album studio qui est prévu, lui, pour le 30 octobre. La suite de votre

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Un petit retour en 1999 avec ce Furia des Français de Massisteria. Le groupe de Nu Metal sera en tournée à travers l'Hexagone au mois de novembre. Avis aux amateurs. Vous écoutez Pop Rock Station sur RTL2 en ce lundi soir. Bravo, c'est un excellent choix. Surtout que là, il est l'heure de retrouver notre nouveauté Fresh Fresh Fresh. Et c'est avec Proto Martyr qu'on a rendez-vous. C'est un groupe post-punk originaire de Détroit, Michigan. Leur nouvel album, Hotel Husona, est prévu pour le 25 septembre et sortira chez Domino Records. Alors, l'album compare, paraît-il, les États-Unis actuels à un hôtel vieillissant. On pourra découvrir ce disque en live à Lille le 18 février prochain et le 19 à Paris. Voici le titre Feed the Sewer, Proto Martyr, nouveauté Pop Rock Station.

0: Le premier titre grâce auquel les New Yorkais d'Interpol se sont fait connaître au début des années 2000, c'était PDA sur RTL2. À noter que l'interview Pop Rock Station de leur guitariste Daniel Kessler reste à votre disposition en replay sur le rtl2.fr et l'appli RTL2. N'hésitez pas à jeter une oreille dessus. Quant à nous, on reste ensemble avec Massive Attack et Tom Waits, une vraie régalade pour les oreilles sur RTL2.
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Massive Attack avec Tom Waits pour ce titre Boots on the Ground, une des bonnes surprises de l'année dernière, de la saison dernière. C'est surtout que ce groupe de trip-hop de Bristol a réussi à faire sortir ou repasser derrière le micro cet artiste blues rock américain incroyable. Et ça y est, Pop Rock Station, c'est terminé pour ce lundi. Rendez-vous demain dès 22h sur la radio Pop Rock. Merci à notre super réalisateur DJ Nash.

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1: Zazie sur RTL 2, le nouvel album sortira le 2 octobre. Ensuite, Zazie va partir en tournée l'année prochaine. 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

Michael Jackson sur RTL 2. Benjamin Biolay a partagé avec nous l'un de ses albums préférés de Michael, c'est Off The Wall. 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